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0: l'esprit du sport français.
1: On pourra aller boire un drink en regardant le bassin
0: alors
1: olympique.
0: Là, volontiers, ça me... Tu vois ? Et surtout qu'il y a un fabuleux coucher de soleil avec... Et là, il y a un bateau qui va très vite, mais c'est pas le plus beau. C'est le plus beau, c'est celui qui est derrière, avec ses voiles et ses petites montagnes. Quel paysage.

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1: Mike and Nine Factor, rappelez-moi au labo dès que vous avez ce message. J'ai de nouvelles informations sur le famous future time travel qui pourrait vous aider avec votre recherche.

Ouais.

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1: Au revoir, madame.

0: Paris.
1: Après toutes ces aventures, Bertrand commençait à mieux comprendre les gens. Finalement, il n'était pas si méchant. 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
4: Samira Mad, Money Days.

0: Je vais les mettre partout.
1: Anna, tu veux pas un petit bout de gâteau?

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1: Exact.
0: Je suis ténébreux et infâme, j'ai plus le temps d'être court, toi.
1: Pute.
0: Maman, tu es la seule femme qui a toujours été là pour moi.
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1: Ça c'était carrément violent, hey, Jules, t'as géré de ouf, merci au Dog Trio, c'était trop violent, on dirait le personnage principal de mon propre
2: clip. Hey, t'es mal comment je chute, comment je parle, comment je scratte.
1: Qui a fait ça? Hey Paul, remets le début s'il te plaît. Pourquoi vous appelez Raw? Faudrait que vous appelez Raw.

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0: C'est quoi avec cette map monde?
1: Où est-ce qu'on est, nous, aujourd'hui?
0: Nous? On est... Belgique, ici. Elle est où, l'Algérie?
1: Si je te dis que l'Algérie est en Afrique.
0: C'est là?
1: Oui, c'est l'Afrique.
0: Ici.
1: Oui. Et là, qu'est-ce que c'est écrit?
0: Constantine.
1: Et à côté de Constantine, il y a la ville de tes grands-parents qui s'appelle...
0: Mila.

0: pleuvoir sur les morts.
1: Avant de nous quitter, assure-vous d'y avoir une pied à bord.
2: Cinquante-trois, cinquante-quatre, cinquante-cinq, cinquante-six, cinquante-sept, cinquante-huit, cinquante-neuf, cent, cent quarante et un, cent deux, cent trois, cent quatre, cent cinq, cent six, cent sept, cent huit, cent neuf, soixante.
0: Aujourd'hui, on va aller voir
2: Marfout.
0: Ton grand-père, on va aller sur sa tombe.
2: Dessus. T'as dit sur sa tombe.
0: C'est une façon de parler. On va aller au cimetière. On va aller sur sa tombe. C'est l'expression.
2: Ah, ok.
0: Donc, tu m'as demandé une prière, ma chérie.
2: Oui.
0: Je viens d'en lire une. Kolo nafsin daikatul maut. Kolo nafsin.
2: Kolo nafsin.
0: Daikatul.
2: Daikatul.
0: Maut.
2: Maut. C'est en anglais?
0: C'est en arabe.
2: Maut, on dirait que c'est en anglais.
0: Maut, c'est la mort.
2: On peut continuer.
0: Tu veux le redire en arabe? Kolo nafsin daikatul maut.
2: Kolo nafsin daikatul maut.
0: C'est pas mal, ça.
2: C'est un peu dur, quand même.
0: Tu peux la dire en français, je vais te la traduire. Ça veut dire toutes les âmes goûteront la mort.
2: Toutes les âmes goûteront la mort.
0: Pourquoi tu voulais une prière?
2: Pour faire la prière à la tombe de Marfout, puis après pouvoir faire un vœu.
0: Il y en a plein de sortes. Je trouvais que celle-ci était jolie. Qu'est-ce que ça veut dire pour toi? Toutes les âmes goûteront la mort.
2: Ça veut dire que tout le monde vit et à un moment on meurt. Tout le monde.
0: On va se préparer.

0: date, elle m'a ôté. Renvoyer les morts.
1: C'est un rapatriement de corps. Alors, notre devoir à nous, c'est de positionner le défunt de façon à ce qu'il soit orienté vers sa droite. Et alors, les nœuds du linceul sont ouverts. C'est comme si c'était sa tombe préliminaire.

0: Ça ressemble à un grand jardin avec des fleurs et des tombes. C'est très joli. Ils sont différents du cimetière en Belgique. C'est quoi encore la prière?
1: Colon nafsin dekatun maut.
0: Colon nafsin dekatun maut. Pourquoi je devrais être enterrée? Non, je me serais morte.
1: Pourquoi tu dis ça?
0: C'est parce que, comme ça, tes proches qui ne sont même pas encore décédés peuvent te faire un signe. Et puis un cimetière, c'est assez calme pour te faire reposer dans ta tombe.
1: Ils ont besoin de calme?
0: Oui. Et je pense que moi, j'ai besoin d'ombre.
1: C'est chaud, hein? On y est presque. Mon grand-père, il est tout en haut de la colline.

c'est un couvercle en zinc qui sera mis sur le caisson en zinc qui est à l'intérieur. Et à l'aéroport, il sera hermétiquement fermé. Et à ce moment-là, ils apposent les scellés sur place.

0: fois que je suis venue. Je suis venue toute seule. Il pleuvait. La dernière fois, il pleuvait sur les morts. Regarde ici, comment on prend soin des tombes. Elles sont ouvertes par le dessus.
1: Pourquoi?
0: On doit laisser un contact entre les éléments naturels, entre la terre et le ciel.
1: Si c'est là, elles sont de ma faute.
0: Je vais avancer.

Et là, c'est l'emballage du cercueil qui se fait. Au niveau de l'hygiène, on utilise du plastique cellophané pour envelopper tout le cercueil. Parce que, bon, il y a l'aspect extérieur qui désigne un cercueil, mais au niveau visuel, il doit être enveloppé, caché au niveau de tout le manutention à l'intérieur de l'aéroport et pour le chargement dans l'avion.

0: suis-moi.
1: C'est ça la tombe de la route.
2: Attends, j'ai un doute, je crois que c'est ici plutôt.
1: Il faut non, ça sera écrit là. Ouais, bah oui.
2: C'est pas celui-là.
1: C'est quel?
2: C'est pas celui-là.

C'est pas n'importe quel avion qui transporte les cercueils. Ça dépend s'il y a l'emplacement spécial pour mettre les cercueils, oui ou non. Parce que dans le compartiment de la soute, il y a l'emplacement bagage et l'emplacement pour le fret, entre autres les cercueils. On va pas. C'est pas du genre à mettre le cercueil et mettre les bagages des gens au-dessus. Hein. C'est pas comme ça que ça marche. Les gens, ils se font des idées pareilles. Des fois, je rigole. Et il y a aussi hein, une règle également. Si jamais le commandant de bord, qui est le seul maître à bord, s'il n'a pas envie de transporter un cercueil, il peut le refuser directement au moment du chargement. Une fois, j'ai eu le cas où un commandant qui était superstitieux, qui lui voulait absolument pas qu'il y ait un mort dans son avion, qu'il était là simplement pour transporter des vivants et non pas des morts. Il avait refusé.

0: couleur?
1: Quoi?
0: T'as besoin de quelle couleur?
1: Du vert.
0: Ouais.
1: Une nuance de vert. Du brun. Du noir et du gris. Du jaune. De mauve. De rose. De beige et de bleu. On a géré dans quel tiroir a enterré papy. On laisse un couvercle ouvert, comme ça la nature peut repousser sur le cadavre.

0: si ça pouvait donner des petites fleurs.
1: Beige, blanche, rose, mauve.
0: Et en plus, il y avait des insectes qui dévoraient tout.
1: Il mangeait le cadavre et le transformait en fourmilière pour que l'âme parte.
0: C'est très beau.
1: Mais il y avait tellement de plantes qu'on pouvait même plus voir la plaque. Enfin, presque.

0: Voilà. Hamlaoui Mahfoud. C'est ici ton grand-père.
1: Comment c'était ?
0: La prière, c'était Kullu nafsin laikatun al-maut.

اللهم يمن كتابه ويصلح حسابه.

0: محمد عبده ورسوله. اللهم ثبتها عند السؤال. اللهم ثبتها عند السؤال. اللهم ثبتها عند السؤال. اللهم شمها ريحة الجنة. اللهم شمها ريحة الجنة. اللهم شمها ريحة الجنة. اللهم بيض لها وجهها يبيض وجوه تسود وجوه. اللهم بيض لها وجهها يبيض وجوه تسود وجوه. اللهم بيض لها وجهها يبيض وجوه تسود وجوه. ولي وليدها.
1: Les femmes lavent les femmes. Les hommes lavent les hommes. Découpez le linceul.
2: C'est quoi?
3: Farasha.
2: Farasha. Falasha. 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
3: Ta'ira.
2: Ta'ira. Ta'ira. Ta'ira. Ira. Ta'ira. 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Ira.
3: Tu veux connaître l'abeille?
2: L'abeille, oui.
3: Nahla.
2: Nahla, nahla, nahla, nahla, nahla, nahla.
3: Et maintenant, tu m'avais demandé d'apprendre à écrire ton nom.
2: Ah oui, Kenza. Explique-moi.
3: Alors.
2: Arabe, on écrit à l'envers?
3: C'est à l'envers. Si on prend l'alphabet français. Mais. Pour les Arabes, c'est à l'endroit.
2: Et chez les Arabes, nous, c'est à l'envers.

0: N. Pour l'instant, j'ai que le N. K-N. L'accent là voudra dire A. Kenza.
1: C'est comme ça qu'on écrit Kenza.
0: Oui.
1: Ah, c'est cool. Moi, je vais faire...

0: C'est des
1: frais, là. Des frais, c'est incroyable.
0: Il y a plein de gens qui crient.

0: décorer.
1: De lui. J'adore grimper les montagnes. Et je vois tout de suite les chemins qu'on peut emprunter. Et les cavernes où se cachent les minuscules petits serpents.
2: Regarde où on était.
1: On était au

0: Qu'est-ce que c'est ici?
1: C'est une barrière. Il y avait un bout qui a été cassé.
0: C'est derrière cette barrière que moi je me tenais.

0: Ça devrait être très triste pour toi.
1: Non, c'était pas facile, mais je me suis dit que ce qui était important pour papa, c'est que je respecte ces règles-là. Pour lui, les règles de la communauté.

0: Et moi, je devais respecter ses règles.
1: Ouais. Bah moi, je suis quand même un peu fâchée que je puisse... C'est ma maman quand même, ou mon papa, si c'est celui qui on dirait. Faut quand même sortir de la barrière. Il reste plus que les cailloux à faire pour le terminer. Papy, il adore les cailloux.
2: كاين واحد في الرجل عمو حل في الرجل ان شاء الله.
3: رسول الله صلى الله عليه وسلم.
0: De fait, elle meurt. Enterrer les morts. Les hommes enterrent les morts.
4: Thank you.

0: Et moi, le jour de l'enterrement?
1: Pleurer.
0: Oui. Et les femmes, elles n'étaient pas admises sur le cimetière.
1: Pas admises?
0: Et j'ai dû...
1: Tendre.
0: J'ai dû... Oui. De l'autre côté du mur.
1: Quand même, t'es sa fille. Maman, tout le monde devrait être admis. Non?
0: Oui. Oui, ça m'a fait quelque chose de ne pas pouvoir y être.
1: Quand tu attends derrière ce mur-là?

0: Rim El Mauta. Honorer les morts. On va se refaire un rituel où on est présente, un rituel dans lequel on sera présente toutes les deux, alors.
1: Ce sera interdit aux garçons.
0: Ce sera interdit aux garçons. En tout cas, nous, on sera là. Et on aura un cycle complet. Grand-père, la fille et la petite fille. Donc on va aller chercher un petit peu de terre de sa tombe. Aller dans le désert et y apporter la terre et la mêler au désert.

0: On est vraiment dans le désert là.
1: Oui. Regarde autour de toi.
0: C'est incroyable, c'est vraiment dur à croire.
2: Tu te souviens pourquoi on est venu comme ça aussi?
0: Pour déposer la terre de la tombe de Marfout, mon grand-père, à l'intérieur, car il adorait le désert.
2: Viens voir un peu plus par ici.
0: Le sable, on dirait comme une sculpture. J'ai trouvé un chouette point.
2: Je te suis, Kenza?
0: Oui.

0: trouvé ici, ce petit endroit.
1: La terre de papy.
0: On l'a ramenée de Mila.
1: La terre de la tombe de papy.

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1: C'est vraiment un son d'ici, hein?
2: Ouais.
1: Moi, je l'aime beaucoup.
2: On ne le trouvera jamais en Belgique.
1: Il faut venir le chercher ici.
2: Bon, mais c'est pas comme si on allait chercher des fraises au marché.
1: Non, c'est pas comme des fraises.
2: Faut l'enregistrer dans nos oreilles. On peut pas le mettre dans une boîte puis l'amener.
3: Oui, vas-y, Kaza, en premier. Ah, il y a un malin. Il va tenir, le monsieur, il va tenir le dromadaire.
2: Et tout, c'est incroyable. Ils peuvent encore.

0: c'était quoi?
1: Tu as réfléchi et tu avais dit oh, mais alors on va tous mourir.
0: Oui, on va tous mourir. Et un jour, je pourrai retrouver mes deux grands-pères. Quand je serai morte. Seulement s'il y a un autre monde avec la mort. Et j'ai aussi appris une prière que j'ai faite quand je suis arrivée devant la tombe de mon papy. Toutes les émeraudes de la mort. Grâce à cette phrase que j'ai réalisé qu'un jour je pourrais quand même les retrouver. Quand je serai morte, il y a un deuxième monde. Après la mort.
1: Tu crois qu'on est immortel après la mort?
0: Oui. Ou alors après la mort, il y a plein de solutions où tu te réincarnes. Ou il y a un autre monde, puis tu remeurs et tu vas encore dans un autre monde. Ou il n'y a rien derrière. Ou je sais pas, comme t'as dit, où t'es immortel. Je ne sais pas. Personne ne sait puisque personne n'en est revenu.

0: C'était Pleuvoir sur les morts. 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
1: Avec Jacal Productions. Montage, Roxane Brunet. Mixage, Yvan Anand.
0: Prise de son, Yasmina Amlaoui et Manuel Hermia.
1: Composition musicale et bansuri, Manuel Hermia. Daf et Bendir, Simon Leleu.
0: Avec la participation de Kenza et Malika.
1: Merci à Fatiha et Jamal Bentaher. Avec le soutien de la SCAM, du Fonds Gulliver et de la RTBF. De l'atelier de création sonore radiophonique et du FACR, de la Fédération Wallonie-Bruxelles. Merci à

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10: Bonjour, c'est Nordine. Bienvenue sur Pensez le monde, l'émission dans laquelle je vous propose d'analyser les enjeux de l'actualité politique à travers des concepts et des théories philosophiques. Aujourd'hui, nous allons tâcher de décrypter la guerre en Iran. Plus précisément, nous parlerons de l'échec des négociations entre les Américains et les Iraniens et de la reprise du conflit au mois de juillet. Et alors même que la guerre s'intensifie et risque de devenir régionale, nous avons vu que l'ONU, plus impuissante que jamais, ne propose aucune solution concrète et se contente de commenter la situation. C'est pourquoi, à partir de ces événements, nous nous poserons cette question. Le droit international est-il mort ? Pour y répondre, je vous propose de revenir aux origines du droit international, en explorant la pensée du juriste du XVIIe siècle Hugo Grotius, considéré comme le père de ce principe juridique. Après avoir tâché de définir ce concept sur le plan philosophique et historique, nous verrons alors pourquoi la reprise de la guerre en Iran est un événement qui symbolise dans toutes ses caractéristiques la mort du droit international.
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10: Entrons donc dans l'analyse philosophique de notre actualité politique. Tout d'abord, nous allons décrire chronologiquement les étapes ayant mené à l'échec du processus de paix entre les États-Unis et l'Iran et à la reprise du conflit. Commençons par rappeler qu'entre avril et juin, deux tentatives de négociation ont eu lieu entre les Américains et les Iraniens, mais elles ont toutes échoué. En effet, le 8 avril, Washington et Téhéran avaient accepté un fragile cessez-le-feu. Après 5 semaines de bombardements israélo-américains sur la République islamique d'Iran, ayant causé la mort de hauts responsables comme le guide suprême Ali Khamenei, ainsi que le chef des gardiens de la révolution Mohammad Pakpour, mais aussi de plus de 2000 civils. Et après, du côté iranien, l'envoi incessant de missiles et de drones sur des positions stratégiques et des bases militaires américaines dans plusieurs monarchies du Golfe, qui avaient notamment tué 13 soldats américains. Quelques jours après ce cessez-le-feu, le vice-président J.D. Vance s'était alors rendu à Islamabad pour des discussions avec des responsables iraniens sur l'issue de la guerre. Washington réclamait que l'Iran cesse totalement sa production nucléaire, tandis que Téhéran exigeait que les États-Unis lèvent leur blocus naval sur les ports iraniens, qui avait été décidé par Trump pour empêcher l'Iran de faire payer des droits de passage aux navires franchissant le détroit d'Ormuz, tout juste rouvert par les gardiens de la Révolution. Après seulement une journée de pourparlers, les deux pays avaient alors chacun refusé ces exigences et décidé de mettre fin aux négociations. Et l'Iran avait annoncé bloquer à nouveau le détroit d'Ormuz, provoquant une nouvelle hausse du prix du baril de pétrole à 110$. De plus, malgré le prolongement du cessez-le-feu, durant tout le mois de mai, L'armée américaine et iranienne s'affrontaient régulièrement. Par exemple, le 27 mai, les Américains avaient bombardé une station de lanceurs de drones au sud de l'Iran, tandis que les gardiens de la Révolution avaient répondu en attaquant une base militaire américaine au Koweït. Parallèlement, l'armée israélienne Tsahal et le Hezbollah continuaient de s'échanger des missiles au sud du Liban. Finalement, après ce premier échec des négociations à Islamabad, une nouvelle séquence de pourparlers entre les Américains et les Iraniens s'était ouverte en juin. Après plusieurs jours de discussions, des dirigeants américains et iraniens avaient déclaré le 14 juin avoir trouvé un protocole d'accord pour mettre fin au conflit. Le président Donald Trump s'était d'ailleurs vanté, pendant le sommet du G7, d'avoir trouvé un très bon deal avec l'Iran. Cet accord, intitulé « Memorandum d'entente », prévoyait notamment l'arrêt total des hostilités entre les belligérants, ce qui signifiait aussi l'arrêt des frappes israéliennes contre le Hezbollah au Liban, qui avait fait entre mars et mi-juin plus de 4000 morts, mais aussi la fin du blocus naval américain sur les ports iraniens et la réouverture totale du détroit d'Ormuz par l'Iran, l'engagement des Iraniens à ne pas se doter de l'arme nucléaire en échange de la fin des sanctions financières américaines, et enfin, la mise en place d'un processus de négociation de 60 jours pour parvenir à un accord de paix définitif. Après une signature à distance de l'accord par Donald Trump à Versailles, en marge du G7, et du président de la République islamique d'Iran, Massoud Pezeshkian, à Téhéran, le 17 juin, le vice-président américain et le président du Parlement iranien devaient se rencontrer en Suisse à la fin du mois de juin pour signer officiellement l'accord. Mais en quelques jours, la situation a totalement basculé et les fragiles espoirs d'une paix durable se sont effondrés. En effet, à la fin du mois de juin, l'Iran a finalement refusé de se rendre à la cérémonie de signature de l'accord pour protester contre la poursuite des frappes de l'armée israélienne au Liban. Ensuite, des délégations américaines et iraniennes se sont tout de même rencontrées en Suisse pour entamer des négociations sur un accord final. Mais après seulement un jour de pourparlers, les Iraniens sont repartis à Téhéran suite à un message jugé insultant du président Trump qui promettait sur son réseau social Truth de bombarder très durement l'Iran si le pays ne stoppait pas immédiatement l'action du Hezbollah, son allié, au sud du Liban contre Israël. Après ce deuxième échec des négociations entre les États-Unis et l'Iran, les belligérants ont donc finalement repris au début du mois de juillet le conflit, mettant définitivement fin au cessez-le-feu et au processus de paix. Le 7 juillet, les gardiens de la Révolution ont envoyé des missiles sur trois navires pétroliers qui essayaient de sortir du détroit d'Ormuz sans autorisation. En réponse, l'armée américaine a frappé 140 cibles militaires sur le sol iranien. Téhéran a alors répondu en envoyant des drones sur plusieurs monarchies du Golfe où se trouvent des points d'intérêt américains, notamment au Koweït, au Qatar et aux Émirats arabes unis. La situation a escaladé encore d'un cran le 18 juillet avec la mort de trois soldats américains, dont deux tués en Jordanie lors d'une attaque massive de drones sur une base militaire et un autre en Irak pendant le déminage d'un missile. En représailles, Trump a aussitôt ordonné à l'armée américaine de frapper encore plus durement l'Iran et d'intensifier les frappes sur plusieurs centres de commandement et des sites de lancement de drones iraniens. De son côté, l'Iran a alors resserré son contrôle du détroit d'Ormuz en arrêtant le 20 juillet deux navires pétroliers qui tentaient de sortir. Le jour même, le président américain furieux a menacé d'attaquer les infrastructures énergétiques iraniennes, notamment les centrales électriques, et Téhéran a répondu en menaçant à son tour d'envoyer des missiles sur Israël qui était épargné depuis le cessez-le-feu du 8 avril. Ainsi, pendant le mois de juillet, la situation en Iran est passée d'un fragile début de pacification à une situation de conflit plus critique que jamais. La guerre risque même de devenir régionale puisque les rebelles houthis au Yémen, qui sont les alliés de Téhéran, ont déclaré le 21 juillet qu'ils allaient imposer un nouveau blocus sur le détroit de Bab el-Mandeb et ils ont attaqué plusieurs navires pétroliers en provenance de l'Arabie Saoudite, grand exportateur de pétrole et allié des États-Unis. Parallèlement à ces dangereux événements, alors que nous assistons à un début d'embrasement au Moyen-Orient, l'Organisation des Nations Unies, censée être garante de la paix dans le monde et du droit international, reste passive et discrète. En effet, l'ONU n'a pas décidé de convoquer une réunion d'urgence pour tenter de trouver des solutions concrètes au conflit en Iran, mais s'est simplement contentée de faire part de son inquiétude. Le secrétaire général Antonio Guterres a en effet déclaré ce 23 juillet, je cite, « La situation au Moyen-Orient devient de plus en plus incontrôlable. La région est entraînée dans un cercle de confrontation toujours plus large. Les combats doivent cesser immédiatement. » Au-delà de cette déclaration très généraliste, aucune mesure concrète n'a été proposée pour aider à sortir de la crise. Ainsi, en même temps que la guerre, nous assistons à l'impuissance de l'ONU et nous sommes donc en droit de nous poser cette question. Le droit international est-il mort ? Pour répondre à notre interrogation, il nous faut d'abord revenir aux origines du droit international en explorant la pensée politique d'Hugo Grotius, juriste hollandais du XVIIe siècle, considéré comme le père de ce concept juridique. Après avoir tâché de rappeler les principes fondateurs du droit international, nous comprendrons alors pourquoi la reprise de la guerre en Iran est un événement qui contient à lui seul toutes les caractéristiques symbolisant la mort du droit international.
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10: Afin donc de comprendre pourquoi le conflit en Iran est un symbole de la mort du droit international, commençons par donner une définition de ce principe juridique, puis essayons d'en retracer l'origine philosophique et historique. Tout d'abord, le dictionnaire Larousse définit ce concept comme étant un ensemble de règles qui régissent les relations dans la société internationale. Autrement dit, il s'agit d'un corpus de normes, de lois, d'accords et de traités mis en place entre les États au fil de l'histoire pour harmoniser et réguler leurs relations. Le droit international a donc pour but d'établir un cadre pour réguler les relations entre les États sur le plan commercial, territorial, militaire, politique ou encore économique. Le droit international a aussi pour but d'assurer les libertés et droits humains à travers le monde. Enfin, sur le plan pratique, le droit international est assuré par des organisations internationales chargées de veiller à sa mise en place dans différents domaines. Par exemple, l'Organisation des Nations Unies, l'Organisation mondiale du commerce, la Cour pénale internationale ou encore le Fonds monétaire international. En résumé, nous pouvons donc définir ce principe comme étant un processus de régulation des relations interétatiques pour éviter les guerres, organiser les échanges commerciaux et assurer les droits humains. Mais qui est donc à l'origine de ce principe juridique ambitieux ? Eh bien, traditionnellement, on attribue la naissance du droit international au juriste et philosophe politique hollandais du XVIIe siècle, Hugo Grotius. Bien entendu, ce penseur n'a pas inventé ex nihilo tous les principes du droit international, mais il a toutefois synthétisé en un système philosophique et juridique cohérent les idées de différents philosophes et théologiens qui avaient réfléchi chacun de manière parcellaire à cette idée d'organiser les relations entre les États pour favoriser la paix dans le monde. Hugo Grotius pose les bases du droit international dans deux livres majeurs. De la liberté des mers, paru en 1609, et du droit de la guerre et de la paix, paru en 1625. Dans le premier ouvrage, le juriste hollandais pose le principe de la libre circulation en mer. Alors qu'à son époque se pose encore la question de savoir si un pays est en droit de prendre possession d'un espace maritime, Grotius démontre par une série d'arguments que les mers et les océans ne peuvent être accaparés, mais appartiennent à toute l'humanité. Il avance notamment que, puisque la mer est un vaste espace sans délimitation physique et complètement inhabitable, il est matériellement impossible d'y tracer un territoire que l'on prétendrait posséder légitimement. Ainsi, puisque la mer ne peut être occupée physiquement par l'homme, Grotius affirme qu'elle n'appartient à personne et que chacun peut s'en servir librement pour naviguer ou y puiser des ressources. C'est ainsi en grande partie grâce à Hugo Grotius qu'à partir du XVIIe siècle, les États vont progressivement s'accorder sur le principe que les mers et les océans sont librement accessibles. Dans le second ouvrage, Du droit de la guerre et de la paix, Grotius pose les fondements du droit international dont nous avons hérité aujourd'hui. Il écrit son livre dans un contexte de guerre de religion en Europe. Les nations européennes, divisées entre catholiques et protestants, entrent régulièrement dans des conflits sanglants. Et Hugo Grotius, très marqué par ces événements, essaye de trouver une solution pour assurer une paix durable entre les États. Le juriste hollandais propose donc une série de principes philosophiques et juridiques capables, selon lui, d'assurer la paix sur le continent européen et dans le monde. L'une des premières grandes idées qu'il développe, c'est celle de la souveraineté des États. Il affirme que chaque pays possède de manière exclusive le droit de gérer son territoire et ses intérêts, et qu'aucun pays n'a le droit de s'ingérer dans les affaires d'un autre pays ou de chercher à s'accaparer son territoire. Grotius justifie cette idée à partir des théories du droit naturel, qui affirment que chaque humain, en dehors de tout cadre législatif et juridique, détient naturellement des droits fondamentaux comme le droit de préserver sa propre vie. Puisque chaque humain possède des droits naturels et a notamment un droit naturel d'autoconservation, alors il faut affirmer qu'au niveau collectif, chaque société, chaque État a aussi des droits naturels et notamment le droit de conserver son intégrité territoriale. À partir de ce principe de la souveraineté inaliénable des États, Grotius établit ensuite le principe de la guerre juste. À une époque où les guerres religieuses entre catholiques et protestants ravagent le continent européen, le philosophe ne cherche pas à justifier les guerres, mais au contraire à les limiter le plus possible. Il affirme ainsi que la seule guerre juste pour un État, c'est celle qui consiste à préserver son intégrité. Autrement dit, un pays ne devrait être autorisé à prendre les armes que dans les cas où une puissance extérieure menace directement son territoire, sa population ou ses intérêts vitaux. En dehors des guerres de défense, Grotius considère donc qu'il est illégitime qu'un État attaque un autre État pour, par exemple, s'accaparer ses biens ou lui imposer sa vision du monde. Ensuite, après avoir affirmé la souveraineté des États et tâché de circonscrire la guerre au cas de légitime défense, Grotius pose le principe du dialogue entre les États pour éviter les conflits. En effet, ayant réfléchi à la manière la plus efficace de minimiser les risques de conflits entre les pays, Grotius conclut qu'il faut que les États règlent leurs différends par la négociation plutôt que par les armes. Il encourage donc à mettre en place des conférences interétatiques pour que les nations en concurrence trouvent des terrains d'entente. Ainsi, la pensée d'Hugo Grotius pose les grands principes du droit international. Souveraineté des États, limitation de la guerre à la protection de l'intégrité territoriale, dialogue interétatique pour éviter les conflits. Les idées du juriste hollandais vont alors en grande partie inspirer dans les siècles suivants les processus d'harmonisation et de régulation des relations entre les États. À l'époque même du juriste hollandais, en 1648, les nations européennes acceptent de mettre fin à leur guerre de religion et signent le traité de Westphalie qui reprend plusieurs principes défendus par Grotius. En effet, dans ce traité, chaque État européen reconnaît officiellement l'autorité exclusive des autres États sur la gestion de leur territoire, leur population, leur économie et leur religion. Autrement dit, c'est la première fois que les nations européennes reconnaissent officiellement la souveraineté exclusive de leurs voisins. De plus, le traité de Westphalie met en place des systèmes d'alliance et de coopération internationale entre différents États européens pour éviter qu'un des États européens devienne une superpuissance menaçant l'intégrité des autres États. Enfin, la grande conférence organisée entre les États européens pour négocier la paix s'inspire aussi directement des principes formulés par Grotius. À cette époque, des représentants diplomatiques du Saint-Empire romain germanique, du Royaume de France, de la monarchie espagnole ou encore du Royaume de Suède se réunissent à Münster, ville allemande considérée comme politiquement et religieusement neutre, afin de négocier sur la sortie du conflit. Ce qui est une application concrète du principe exposé par Grotius d'organiser le dialogue entre les États. C'est donc à partir du XVIIe siècle et l'acte historique du traité de Westphalie que va naître en Europe le principe juridique du droit international basé sur l'affirmation de la souveraineté des États et la pratique du dialogue entre pays pour éviter les guerres. Bien que le traité de Westphalie soit une première étape dans la régulation des relations entre les États, les rivalités et les guerres d'empire vont fragiliser le système westphalien et ralentir le déploiement du droit international. Mais au XXe siècle, après la Première Guerre mondiale qui ravage l'Europe, des penseurs et hommes politiques vont essayer de revenir à l'idéal de paix du juriste hollandais Hugo Grotius. Notamment le président américain Woodrow Wilson, qui propose de créer la Société des Nations, une organisation internationale dont l'objectif principal est de promouvoir la négociation entre États pour éviter l'éclatement d'un nouveau conflit mondial. Notamment grâce à la mise en place d'un conseil

0: nouvelle organisation internationale réellement capable d'assurer une paix durable. L'Organisation des Nations Unies est alors créée, sous l'impulsion du président américain Franklin Roosevelt, et c'est à partir de ce moment que les principes du droit international, pensés par Grotius, se concrétisent durablement et se répandent à travers le monde. L'ONU met en place un Conseil de sécurité, composé de 5 membres permanents, la Chine, les États-Unis, la Russie, la France, le Royaume-Uni, et de 10 membres renouvelés tous les 2 ans, ayant pour rôle de discuter des problèmes internationaux menaçant la paix dans le monde et de prendre des décisions pour rétablir la sécurité ou protéger un État lorsque son intégrité est menacée. Contrairement au Conseil de la SDN, le Conseil de sécurité est doté d'outils lui permettant d'appliquer les décisions qu'on appelle des résolutions et qui sont prises par les membres lors d'un vote. En effet, premièrement, les résolutions prises par le Conseil ont une valeur juridique obligatoire. Deuxièmement, l'organisation peut imposer des sanctions financières pour forcer des États à respecter les résolutions du Conseil. Et troisièmement, l'ONU dispose d'une force militaire, les casques bleus, qui peuvent être déployés pour maintenir l'ordre et la sécurité sur un territoire. Par exemple, dans les années 60, le Conseil de sécurité de l'ONU a envoyé 20 000 casques bleus au Congo lors de la période de décolonisation pour éviter la guerre civile. L'ONU, c'est aussi une assemblée générale qui réunit chaque année à New York 193 États membres, c'est-à-dire presque tous les pays du monde, pour discuter des enjeux internationaux de sécurité, d'économie, des droits de l'homme et plus récemment d'écologie. Ainsi, le Conseil de sécurité et l'Assemblée générale concrétisent le projet défendu par Grotius en favorisant le dialogue, le débat et la coopération entre les différents pays du globe. Enfin, l'ONU a adopté en 1948 la Déclaration universelle des droits de l'homme et se donne pour mission de défendre à travers le monde les droits humains en luttant avec des organismes et des associations humanitaires contre la pauvreté, les famines, les discriminations et la censure des libertés. Par conséquent, en reprenant les idées du juriste Hugo Grotius et en résumant le rôle de l'ONU, nous pouvons voir se dessiner dans les grandes lignes les principes fondamentaux du droit international. Affirmer la souveraineté des États, favoriser le dialogue et la coopération pour éviter les conflits, assurer au maximum la paix et la sécurité à travers le monde, veiller au respect des droits de l'homme. Or, il est frappant de constater que dans la reprise du conflit en Iran, ainsi que dans la déclaration passive du chef de l'ONU qui s'est contenté de déplorer la situation, ce sont précisément ces 4 piliers du droit international qui, en un seul et même événement, se révèlent être complètement détruits.
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0: Tâchons donc de comprendre pourquoi la reprise du conflit en Iran symbolise en un seul événement la mort de tous les principes du droit international. Premièrement, dans ce conflit en Iran, le principe de la souveraineté des États semble complètement oublié. En effet, les alliés américains et israéliens ont attaqué l'Iran sans déclaration de guerre et sans motif légitime, puisque le pays ne constituait pas une menace directe et immédiate pour la sécurité d'Israël. Nous avons donc assisté à une violation de l'intégrité territoriale de l'Iran, mais aussi du Liban, du Koweït, du Qatar, des Émirats Arabes Unis ou encore de Chypre. Deuxièmement, comme nous l'avions compris en reprenant la pensée du juriste Hugo Grotius, le droit international a pour principe fondateur de favoriser le dialogue entre les États pour éviter les guerres. Or, au cours de ce conflit en Iran, nous avons assisté à 3 reprises à l'échec total du dialogue diplomatique. Les négociations entre les États-Unis et l'Iran en février, en avril, puis en juin ont toutes abouti sur l'éclatement d'un conflit armé qui n'a fait que s'intensifier. Troisièmement, nous avions vu aussi que le droit international a pour objectif d'assurer la paix, la sécurité et l'équilibre dans le monde. Or, Avec ce conflit, nous vivons au contraire un risque d'embrasement du Moyen-Orient qui pourrait même provoquer

une rupture de l'ordre géopolitique global. En effet, non seulement au niveau du Moyen-Orient, la guerre entre Israël, les États-Unis et l'Iran est en train de se régionaliser, puisque les rebelles houthis, alliés de l'Iran, commencent à se soulever contre l'Arabie Saoudite, mais pire encore, ce conflit pourrait déséquilibrer l'ordre géopolitique global, puisque un arrêt prolongé des exportations de pétrole vers les pays asiatiques, avec le blocage des détroits de Bab-el-Mandeb et d'Hormuz, pourrait amener la Chine, neutre jusque-là, à se soulever diplomatiquement et militairement contre les États-Unis. Quatrièmement, nous avions vu que l'un des autres principes fondateurs de l'ONU, qui se donne pour mission de répandre le droit international, c'est d'assurer les libertés et droits universels de l'homme. Or, au cours de ce conflit, nous assistons à la violation d'au moins deux principes essentiels de la Déclaration universelle des droits de l'homme. Premièrement, l'article 3 stipule que tout individu a droit à la vie, la liberté et la sûreté de sa personne, mais pour les Iraniens et les Libanais qui subissent les bombardements américains et israéliens depuis plus de 4 mois, ces concepts de liberté et de sécurité ne sont plus que des chimères. Deuxièmement, l'article 21 stipule que la volonté du peuple est le fondement de l'autorité des pouvoirs publics. Et ainsi, la Déclaration universelle des droits de l'homme défend la démocratie. Or, pour les Américains, cet article 21 de la Déclaration universelle des droits de l'homme n'est aussi plus qu'une chimère. En effet, les Américains refusent la guerre au Moyen-Orient, car depuis les conflits en Irak, l'opinion américaine ne veut plus envoyer ses soldats au Moyen-Orient. Trump avait promis, lors de son élection, de ne plus envoyer le pays en guerre, mais il a finalement changé d'avis et en insistant dans cette guerre en Iran, il ne respecte plus la volonté de ses électeurs. Ainsi, notre question était : le droit international est-il mort ? Et notre réponse est que, en Iran, il l'est définitivement. Nous avons vu en Iran mourir le principe de la souveraineté des États, mais aussi celui du dialogue pour éviter la guerre, ainsi que la nécessité de défendre à tout prix la paix et la sécurité dans le globe, et enfin l'importance de défendre les droits universels humains. Pour parachever cette défaite du droit international, symbolisée par ce conflit iranien, l'ONU, qui avait promis ces 70 dernières années d'agir à travers ses institutions pour assurer la paix dans le monde, s'est révélée dans toute son impuissance, se contentant de commenter les événements et de dire son inquiétude à propos de la situation, sans proposer d'actions concrètes pouvant aider à sortir de cette crise régionale qui pourrait devenir mondiale. Sur le conflit en Iran et la mort du droit international est terminée. Merci d'avoir écouté cette émission. Vous pouvez la retrouver sur le site de Radio Campus Paris ou sur YouTube en tapant Pensez le monde avec un A. N'hésitez pas à partager en commentaire votre analyse de la situation en Iran et à

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0: 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Il est 19h.
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5: Bonsoir à tous, bienvenue dans votre émission Revanche Textile sur Prune. Ce soir, alors l'émission devait initialement se faire en compagnie de Morane Naït-Mazi, autrice de Seconde Main, la nouvelle économie des objets, avec qui nous devions échanger autour de son livre sorti en avril, ainsi que des transformations du secteur de la seconde main. Malheureusement, pour des raisons de santé, Morane ne pourra pas être avec nous ce soir. On pense très très fort à elle, on lui souhaite surtout de bien se reposer et on sait que c'est que partie remise. Et comme souvent dans le réemploi textile, il faut aussi savoir s'adapter au dernier moment. C'est un secteur où les plans changent vite, où les gens bricolent avec les moyens du bord et où globalement, personne ne devient riche. Ah si, à part les grossistes de seconde main. Alors, ce soir, on va prendre un autre chemin. Et oui, je préfère vous prévenir, ça risque peut-être de ressembler à une émission de copines. Mais normalement, au fil de l'émission, vous devriez assez vite comprendre pourquoi. Parce que au-delà des vêtements, des boutiques et des grandes théories sur la mode responsable, il y a surtout des gens qui se rencontrent, qui montent des projets parfois un peu absurdes et qui passent beaucoup trop de temps à parler de collecte textile ou de dernières dingueries vintage qu'on trouve. Et finalement, c'est aussi ça qu'on avait envie de raconter ce soir. Ce qu'il y a derrière les discours bien propres sur l'économie circulaire, le terrain, les liens humains, mais aussi les galères, les idées à 23h qui paraissent excellentes jusqu'au lendemain matin, et puis cette drôle de volonté de continuer malgré tout. Vous écoutez Revanche Textile sur Prune, et avec Noémie, avec moi en studio, on est hyper contente de vous retrouver ce soir. Bonjour Noémie.
6: Bonsoir à tous. Merci beaucoup Doriane. Et tout de suite, on va parler des actus.
5: La chronique chronique. Et je vais commencer par un bon « Est-ce que je vous l'avais pas déjà dit ?» Parce que...
6: Pardon.
5: Personnellement, ça m'énerve un peu. Parce que je vous en parle depuis septembre dans cette émission du fait qu'il y avait quelque chose qui coinçait avec ReFashion. Eh ben voilà, qu'est-ce qui s'est passé? Le gouvernement a officiellement annoncé une sanction financière de 170 000 euros contre l'éco-organisme textile. Alors, petite pause pédagogique parce que honnêtement, sinon on va perdre tout le monde. Les éco-organismes, ça existe depuis les années 80. Le principe est simple, c'est le fameux principe du pollueur-payeur. Et cet argent sert ensuite à financer la collecte, le tri et le recyclage. Sauf qu'aujourd'hui, bah, le textile n'a plus rien à voir avec nos années 80. On produit aujourd'hui bien trop. Beaucoup trop. Et dans cette jolie époque des années 80, bah on achetait un jean et bah celui-là, on le gardait 5 ans, voire même plus d'ailleurs. Maintenant, c'est près de 800 000 tonnes de textiles qui sont mises sur le marché chaque année en France, soit 25 kilos par personne. Et derrière, bah rien de neuf sous le soleil. Les centres de tri saturent, les débouchés se compliquent, les stocks s'accumulent. Donc forcément, la question à se poser est... Est-ce que le système actuel des éco-organismes est encore adapté au volume qu'on produit aujourd'hui? Et justement, dans cette sanction, c'est ça qui est intéressant. C'est qu'il y aura également une refonte de leur cahier des charges, un audit, une remise à plat de leur fonctionnement. Et honnêtement, bah, ça peut être une très bonne chose. Parce qu'on sent bien qu'il faut probablement repenser certaines logiques. Alors, je me permets de souffler une petite idée comme ça, hein, si les éco-organismes ReFashion m'écoutent. Ce serait hyper chouette de mettre davantage autour de la table les acteurs et actrices du réemploi. Pas uniquement les metteurs en marché. Parce que, en plus, j'en suis sûre que nos actrices du réemploi sont hyper motivées à faire des trucs. Deuxième sujet, pendant qu'on parle de transition écologique. Autre sujet franchement inquiétant, plus de 250 associations, scientifiques, élus et personnalités ont signé une tribune contre une possible suppression de l'ADEME. Et là, il faut vraiment comprendre ce qu'il se joue. Parce que l'ADEME, ce n'est pas juste une agence administrative parmi tant d'autres. C'est elle qui finance énormément les expérimentations, qui notamment accompagne les collectivités, qui produit des études et qui aide des filières à se structurer. Et surtout, l'ADEME travaille souvent sur des sujets que personne ne finance spontanément parce que trop complexe, trop long et pas immédiatement rentable. Et c'est ce qui m'inquiète vraiment aujourd'hui. C'est cette proposition de loi portée par des sénateurs de droite, d'extrême droite et du centre.
6: Bon
5: voilà, merci de regarder les programmes quand vous votez. Et ça vise à supprimer ou à fortement réduire plusieurs agences publiques, dont l'ADEME. Au nom de quoi ? De ces fameuses simplification budgétaire. Sauf que le problème, c'est qu'on ne peut pas demander en permanence plus d'innovation écologique, plus de recyclage, plus de structuration des filières, tout en fragilisant les structures publiques qui permettent justement d'accompagner cette transformation. Et ça, dans le textile, on le voit très bien, parce qu'aujourd'hui, la transition écologique ne repose plus seulement sur des bonnes idées. Ça repose sur de l'ingénierie, du financement, du temps long, de la coordination. Mais, heureusement, je termine avec une bonne nouvelle. Au milieu de tout ça, il y a des initiatives intéressantes. Par exemple, Isofabrique, chez nos amis belges. Eux récupèrent des vieux jeans pour fabriquer des matériaux isolants pour les bâtiments. Et franchement, bravo à eux d'avoir autant communiqué ces derniers temps, parce que ça fait du bien de voir des projets qui essayent réellement de créer des débouchés locaux et concrets pour notre textile. Parce qu'au fond, la vraie question aujourd'hui, ce n'est plus seulement est-ce qu'on recycle, mais est-ce qu'on se donne réellement les moyens d'organiser cette fameuse transition ?
6: Merci beaucoup Doriane et merci de terminer sur une note un petit peu positive après l'annonce d'une potentielle fermeture de l'ADEME.
5: Ça fait flipper et l'ADEME en avait parlé quand même pas mal, notamment lors des municipales, c'était revenu de la part de l'extrême droite de vouloir supprimer l'ADEME. Enfin non, et il y a une pétition d'ailleurs en ce moment, n'hésitez pas à aller voter et à signer cette tribune, c'est hyper important. Sans ADEME, je pense que c'est la merde.
6: Et arrêtez de démanteler les services publics. Merci.
5: Voilà, c'était les actus Cruciflex et je fais des efforts, je mets des points positifs maintenant.
6: Merci Doriane, on te remercie. Et tout de suite, je pense qu'on va pouvoir passer à l'interview.
3: Et coucou l'invité du jour.
6: Bonsoir à tous, c'est Noémie sur Revanche Textile. Et ce soir, vous l'aurez compris, on a eu un petit changement de programme. On devait accueillir Morane Nait-Mazi pour parler du livre absolument passionnant qu'elle vient de sortir sur La seconde main, une nouvelle économie des objets, que je vous encourage vivement à lire d'ailleurs. Vous dire qu'on est un peu déçu serait un euphémisme. Mais je suis très heureuse de vous présenter l'invité du jour qui a accepté au pied levé de venir répondre à mes questions. C'est quelqu'un que j'aime beaucoup, dont j'essayais de réaliser l'interview depuis le début de cette émission, mais qui s'était toujours montrée réticente. Véritable figure du réemploi textile nantais, ancienne présidente de Bouge ta Fripe, cofondatrice de Revanche Textile, j'ai nommé Doriane Fack.
5: Elle va me faire rougir celle-ci.
6: Bienvenue Doriane.
5: Rebonjour.
6: Alors Doriane, comment la petite fille de mineur lilloise que tu es se retrouve dans le réemploi textile nantais ? C'est quoi la genèse de tout ça ?
5: Ouh là là là là. Je viens du Nord, alors bon, je pense que la braderie Lille a été beaucoup... Beaucoup significatives, les brocantes, les vides-greniers, j'en fais depuis évidemment toute petite. Je pense que toutes les fripières, on a un peu ce même début.
6: Hein. C'est possible.
5: ce plaisir de chercher et surtout, en fait, j'ai en fait, fait un BTS communication qui m'a clairement servi à trop rien. voilà, qu'on se le dise. Et en sortant de ce BTS, j'avais le choix entre soit aller bosser ou soit faire une école de com à je ne sais pas combien d'euros par an. Donc le choix était très vite fait. J'ai cherché un travail, voilà. Et oui, voilà, la réalité était là. Et donc, j'ai postulé à l'époque. Je connaissais quelqu'un qui était responsable chez Zara. Et elle m'avait dit qu'elle cherchait quelqu'un. Donc, j'ai postulé. Je me suis retrouvée à un entretien d'embauche où on était 7. Moi, le seul boulot que j'avais fait, c'était du KFC. Voilà. J'avais vendu du poulet. Et au final, bah, ils m'ont embauchée parmi des gens qui avaient bossé chez Quicksilver en Australie. Enfin, ça m'avait fait un peu halluciner.
6: Ok.
5: Et j'ai su par la suite pourquoi j'avais été embauchée, c'est assez rigolo.
6: Ah, si on a le temps, ça m'intéresse beaucoup. Et si c'est visible,
5: c'est assez simple. En vrai, c'est assez simple. On m'a recrutée parce que tout simplement, je savais bosser rapidement parce que justement, j'avais une expérience dans la restauration rapide. Donc, le textile n'était pas du tout le premier plan, c'était la manutention. Ouais. Et c'est vrai que chez Zara, ça a été vraiment... Donc, j'ai travaillé là-bas pendant presque 4 ans. Et ça a été vraiment ça, la manute.
6: Ça en dit long aussi sur l'industrialisation des gestes même au sein de ce genre d'industrie et du devoir aller vite et devoir...
5: Dans tous les cas, on appelle chez Zara, vous avez des rankings qui du coup sont des rankings qui permettent de savoir les meilleures ventes et vous avez un fameux 25 qui en fait ressort toutes les pièces qui ont été vendues lors précédentes et qu'on doit remettre en rayon cash. Donc en termes de logistique, ouais, c'est heure par heure, c'est très intense, etc. Donc voilà, donc j'ai démarré chez Zara en tant que vendeuse, j'ai ensuite enchaîné sur en merch, où là en fait ça a été assez intéressant. Donc même si ça a été affreux humainement parlant, à l'époque les Ouïghours, on n'avait aucune connaissance, hein, c'était vraiment
6: On est en quelle année là pour donner une idée?
5: On est en 2012.
6: Okay.
5: Ouais, on est en 2012 et en fait moi je voyais plus en fait le côté humain, notamment par rapport à mes collègues racisés, où en fait mes collègues rebeux relayaient dans les coulisses en fait pour ranger les cabines, pour faire les livraisons. Elles étaient enceintes jusqu'aux yeux et tu vas quand même porter des cartons, tandis que des femmes bien blanches blondes typées Zara qui faisaient bien image, elle avait le droit au petit siège en caisse, quoi. Donc ça a été vraiment assez hardcore, qu'on se le dise.
6: J'imagine.
5: J'en suis partie de chez Zara par démission et justement en avertissement les syndicats parce que je voulais pas laisser mes collègues dans la merde. Et du coup, en plus de ça, on avait une directrice qui était bien raciste, donc c'était super. Voilà. Et maintenant, elle se retrouve dédicace à toi. Je suis ravie que tu te retrouves dans un centre commercial où il y a de la diversité. J'espère que ça t'a appris à changer ta mentalité de merde, pardon.
6: Merci Dorian. Très bien. C'est ce côté militant chez toi. Non pas que je trouve qu'il faille être particulièrement militante pour s'insurger du racisme, mais le fait est que c'est pas toujours dénoncé. Toi déjà, à l'époque, tu dénonces, tu y vas. Ouais. C'est quelque chose qui a toujours été présent chez toi, ça ?
5: Oui, je pense que même dans mon esprit familial, donc comme tu disais, je suis petite fille de mineur. Donc mon grand-père était mineur dans le Nord. Il a aussi fait la Seconde Guerre mondiale. Il a été évadé de guerre. Donc je pense que je tiens un truc de où je ne sais pas, étrangement. Et mon père fait partie, donc est président d'une association qui s'appelle Ceux de Ravarouchka. Donc Ravarouchka est un camp de concentration qui est situé en Ukraine, qui était situé en Ukraine. Donc n'oublions pas l'histoire, s'il vous plaît. Donc peut-être qu'en effet, il y a quelques gènes qui ont...
6: C'est ça, et... ça coule dans ton sang, quoi.
5: Ouais, et au niveau du textile, donc c'est vrai que ça a été un déclic. Donc ensuite, après Zara, pour un peu, j'ai un peu balayé plein de boulots différents. Et juste après les confinements, j'ai réfléchi, toc toc toc, qu'est-ce que je vais faire de ma vie? Ah bah tiens, si je ne montrais pas une friperie, mais comment on fait? Donc là, j'ai parlé à mon friperier préféré à Lille, de chez Bon Chic Bonne Fripe. Donc j'ai été voir Messaoud et Sophie, et qui m'ont proposé hyper simplement de faire un stage chez eux. Et en fait, c'est des gens qui qui ont 30 ans de métier, en fait. Donc, évidemment...
6: Qui ont des choses à dire et des choses à apprendre et à transmettre.
5: Ouais, exactement. Et je m'en suis vraiment rendu compte assez rapidement qu'il y avait deux côtés de la fripe, ce fameux coin champignon qu'on aime bien parler ici. Et le côté chiné dans le coin, en fait, par les vide-greniers, Emmaüs, voilà. Et qu'il fallait un peu faire son choix dès le début, quand tu deviens fripière. Et je me suis dit, mais attends, mais c'est trop bizarre de... Enfin, pourquoi faire ce choix ? Et du coup, ça m'a donné envie de creuser clairement quelque chose. Et ensuite, j'ai déménagé à Nantes.
6: Et voilà, arrivé à Nantes.
5: voilà. Coucou Nantes. Et pourquoi Nantes ? Parce que simplement qu'il y avait un tissu, ça faisait un bout de temps qu'avec mon conjoint, on avait envie de bouger de l'île. Et Nantes, en fait, a été un déclic parce qu'on a vu qu'il y avait un tissu associatif et notamment un tissu de l'économie sociale et solidaire qui était hyper fort. Ouais. Et on s'est dit, let's go, quoi. Et puis c'est super, en fait, aussi de monter un projet dans une ville qu'on ne connaît pas. Enfin, voilà.
6: Ouais, bien sûr. Ok, donc, malgré tout, ça a encore été source de décision pour toi, cet aspect tissu associatif, l'économie sociale et solidaire. Ça a déjà été un facteur décisionnaire pour venir t'installer quelque part. On est toujours sur ce...
5: Ouais.
6: On est toujours là-dessus. Hein,
5: ouais, on est toujours là-dessus, ouais. J'ai une maman qui est éduque-spé aussi, donc je pense qu'il y a eu toujours ce lien d'aller vers les gens, de comprendre, en fait, comment ça se passe derrière. Et pour moi, ça me semble logique, en fait. On vit tous ensemble, faisons les choses ensemble.
6: Bah oui, évidemment.
5: Peut-être bête à dire, mais bon, c'est important de... Enfin, je sais pas.
6: J'ai envie de te poser plein de questions là-dessus, mais je vais recentrer un peu sur le textile, puisqu'on est dans Revanche Textile.
5: Vas-y, dis-moi tout.
6: Du coup, tu passes de... T'as bossé chez Zara, ça t'a écœuré, mais malgré tout, t'aimes toujours la sape. Du coup, tu tournes vers la seconde main.
5: Ouais.
6: Comment ça se passe ?
5: Eh ben, ça se passe que j'ai pris du temps à construire ma friperie qui s'appelait Chez Dame Didou. Voilà.
6: Pardon.
5: Moi, je savais depuis le départ que j'allais le faire en tuk-tuk. Ça, c'était vraiment le truc obligé parce que entre Zara et la fripe, il y a eu quand même beaucoup d'expériences pro et j'ai notamment vécu en Italie et là-bas, donc j'ai fait de l'animation auprès de personnes âgées et en maison de retraite. Et je me souviens de lors d'un week-end, je me retrouve dans un bled et en fait, je vois un petit monsieur, mais franchement, il avait, je sais pas, 70 ans. Et il était avec son petit tuk-tuk à vendre des bérets au milieu d'une place, au milieu de nulle part. Et en fait, c'était un lieu de vie, son tuk-tuk. Ouais. Que ce soit des enfants, des adultes, des touristes. Et je me suis dit, mais c'est trop bien. En fait, les gens viennent te parler grâce au véhicule. Il y avait aussi ce côté-là. Ouais. Et déjà, un tuk-tuk, c'est bien trop mignon, en fait. Voilà.
6: Bien sûr. Est-ce que tu veux, s'il te plaît, donner le nom de ton tuk-tuk ?
5: Oui, il s'appelle Émile. Justement, dédicace de mon grand-père qui s'appelle Émile, et qui, du coup, vadrouillait tout le temps. Donc, je trouvais que c'était une bonne dédicace à faire. Voilà. Et il faut savoir que dans Émile, je parle italien. Voilà, donc il y a ce côté-là où si vous m'entendez parler toute seule dans Émile, vous n'allez pas forcément comprendre ce que je raconte.
6: Du coup, tu décides finalement d'allier les deux, les deux choses qui te portent le plus, le réemploi textile, mais aussi le lien humain. C'est quelque chose qui, dès le démarrage, te porte, y compris sur ce projet professionnel, je veux dire.
5: Ouais, et ça a été pas facile dès le début parce que quand j'ai voulu monter ma fripe, je voulais aller dans les quartiers où il n'y en avait pas, notamment à Nantes. J'ai vite repéré que le maillage, en fait, de la seconde main était assez dispersé. Évidemment, il y a des petites ressourceries, etc. Je pense à la BD, par exemple, aux Dervalières, etc., qui existaient, mais il y avait des quartiers qui étaient un peu oubliés, genre Malakoff, etc., où il n'y a pas grand chose, en fait. Et je me suis dit, pourquoi pas aller sur une place et j'ouvre mes petites portes et puis j'en dessape. Et de là, j'en profite pour faire un petit hommage à monsieur Fournier qui est récemment décédé parce que c'est le premier qui a cru en mon projet et qui a échangé avec moi sur le fait que, en fait, je suis non alimentaire, donc je n'ai pas le droit de m'installer comme je veux sur l'espace public. Donc de là, ben, je me suis dit, ben, faut que je trouve une solution. Comment je fais? Et comme par d'autres expériences professionnelles, j'ai fait du bar, je me suis dit, ben, en fait, je vais aller squatter les terrasses de bar. Voilà, au moins, c'est des terrains privés, etc. Et donc, ben, voilà, l'idée est venue comme ça. Donc, j'ai commencé à squatter au Baron Perché tous les lundis. Voilà, c'était au début, il n'y avait pas grand monde. Et puis après, ben, en fait, ça a été génial parce que il y a eu un truc qui s'est créé où c'était une petite habitude du lundi soir, etc. Et pourquoi le lundi soir? Parce que j'étais partie aussi du principe que c'était aussi pour les gens qui bossaient en restauration, ils n'avaient pas trop le temps d'aller faire du shopping, etc. Et que le lundi, c'était leur jour de repos. Et je me suis dit, bah, let's go, vas-y. Et en fait, ça avait trop marché parce que j'avais pas mal de gens qui bossent en resto et bar qui venaient. Ouais. Et ça a permis aussi un bouche à oreille assez rapidement. Bah, puis avec le petit véhicule, avec Émile, évidemment.
6: Oui, c'est ce que j'allais dire. Je me souviens aussi d'Émile, moi, à l'époque où je ne te connaissais pas ou à peine, et qui était très emblématique aussi de cette fripe itinérante que tu représentais. Et je me souviens que c'est quelque chose dont tu m'avais parlé dès le début, le jour où on s'est rencontré, de l'aspect. Aller porter aussi ça dans les quartiers, dans les endroits où il n'y en a pas. Et je me souviens que c'est quelque chose qui te tenait à cœur.
5: Et c'est ça, le véhicule en fait m'a permis aussi d'aller rencontrer des gens que jamais je pense que j'aurais rencontré. Et ça, c'est vraiment trop cool en fait. Ça a permis de débloquer. En fait, ça fait une première entrée en fait pour discuter et pour aller échanger. Et puis après, y avait aussi cet enjeu de tout chiner dans Émile. Il faut savoir que je n'ai que mon BSR. Je n'ai pas de permis de conduire pour les auditoristes. Je n'ai qu'un BSR, donc vraiment, je chinais qu'avec Émile, ou en bus, ou alors en vélo quand j'étais pas très loin pour les brocantes. Mais il y avait cet enjeu de chiner ultra local et de promouvoir un stock ultra local avec une DA, etc. Donc c'était aussi quelque chose. Et puis je trouvais ça chouette aussi d'aller aller voir les autres structures de réemploi, d'aller chiner chez eux et les financer par derrière.
6: C'est là que tu commences à développer ton réseau sur le sujet, j'imagine aussi, en étant aussi à la fois identifiable, mais aussi en étant si volontaire dans ta démarche d'aller à la rencontre des autres acteurs du terrain.
5: Ouais, et puis...
6: Je prépare le terrain pour ce qui vient après.
5: Je te vois venir. Ouais, et puis en fait, à l'époque, quand j'ai lancé chez Dame Didou, j'étais beaucoup focus sur l'événementiel. Mais vraiment, vraiment focus, dans le sens où, je me souviens, il y a des semaines où je faisais 3-4 événements par semaine. Où il y a même des jours où je faisais 2 événements dans la journée. Et c'était, j'étais
6: une grande malade. Pardon.
5: Mais voilà. Et donc, c'est vrai qu'il y avait ce côté. En fait, il y avait cette porte d'entrée de dans un bar aussi. Je partais aussi de ce principe-là. Quand tu vas en événement ou quand tu vas dans un bar, les gens ne t'attendent pas, en fait.
6: Ouais.
5: Et ça se faisait pas encore trop. Maintenant, ça s'est un peu développé.
6: Ça se fait beaucoup plus.
5: Mais à cette époque-là, c'était un peu qu'est-ce que tu

0: Je vais pouvoir mettre la mienne.
1: Voilà. Alors, je vais mettre Tina, que j'ai vue lors de l'événement Anticra vendredi. Tina est une artiste nantaise qui a le mot juste et qui a des paroles hyper militantes. Et si elle nous écoute, je l'espère qu'un jour, elle viendra nous parler de revanche et de militantisme dans notre émission. Et là, c'est Lettre pour plus tard. Et je trouve cette chanson très bienveillante pour nous. Donc, let's go!

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1: Et le bonsoir dans Revanche Textile. Et je laisse la main à Noémie cette fois-ci,
2: qui va bientôt relaisser la main à Dorian.
3: Du coup, on en est à Dame Didou qui se balade avec Émile, son tuk-tuk, sur tous les places de bar nantaises et qui fait des rencontres. De ces rencontres et de ce réseau que tu crées, va émerger une initiative. On va parler du temps de Bouge ta fripe.
1: Ouais.
3: Je vais te laisser nous expliquer la jeunesse, tout ça.
1: Comment et ça ben, s'est passé. Bouge ta fripe, à la base de la base, et ben, c'était quelques fripiers qui se croisaient pas mal en événements et qui, y a eu une occasion de, pourquoi pas, créer un premier marché de la fripe en France. Et la mairie de Nantes était assez chaude, donc voilà, ça a vraiment débuté comme ça. Et en fait, ça a permis de se dire, ben voilà, on va proposer. Donc on était pas mal d'itinérants à l'époque, mais on n'avait pas de lieu fixe. Avoir une boutique, ben ça coûte cher, donc l'itinérant, ça nous permettait d'être un peu entre les deux et de s'en sortir un petit peu, de tester aussi pour

0: certains et certaines leurs projets.
1: Oui, et de ne pas forcément prendre ce risque aussi qu'on connaît et qui est gros quand tu prends à une boutique, justement.
0: Et donc, bah voilà, le marché a été créé, et puis ensuite, bah, ça a été des événements, ça a été d'autres rencontres, et puis bah, l'asso a grandi, elle a avancé, elle a beaucoup avancé. On en reparlera plus tard. Hein,
1: on va en parler.
0: Mais il y avait ce côté créer du lien, en fait, entre les fripiers aussi, et au tout début de Bouge ta fripe, c'est vrai qu'il y a un truc qui, moi, m'avait fait tilt, c'est les gars, les fripières et fripiers, ben, en fait, les gars, on n'est pas concurrents, en fait. On est juste collègues parce que on vend la pièce unique. Donc, qu'est-ce qu'on va aller se tirer dans les pattes, et, etc. Donc ça, c'était dans mon grand idéal, évidemment. Mais, évidemment, un collectif, ça se construit. Enfin, voilà, il y a des allées, il y a des retours. Il y en a qui s'en vont, il y en a qui... Enfin, voilà, c'est aussi ça, la magie du collectif, d'aller comprendre, en fait, ça. Bouge ta fripe est née. Moi, je ne connaissais trop rien d'associatif, qu'on se le dise. Hein. Je débarquais en mode « Oh bonjour !»
1: Oui, parce que ce qu'on n'a pas dit, c'est que tu deviens tout de suite la présidente de Bouge ta fripe.
0: Direct, ouais.
1: C'est...
0: Ouais, direct.
1: Et si mes souvenirs sont exacts, tu as été élue à ce poste pour ta tchatche.
0: Oui, c'est vrai. C'est vrai. Et puis en plus, c'est arrivé hyper tôt aussi dans l'aventure de ma friperie. Parce que du coup, chez Dame Didou, ça a été créé en août 2021. Et Bouge ta fripe est né le 14 février 2022.
1: Donc c'est très très court. Tu prends la tête d'un collectif de fripiers alors que tu as à peine un an en tant que fripière.
0: Ouais,
1: c'est
0: exactement.
1: Ambitieux.
0: Ouais, et en fait, c'est venu vraiment naturellement dans cette envie de bien faire, etc. Et ben, du coup, à force d'être avec du coup les fripières et les fripiers, il y a eu ce côté où ben on avait remarqué que ben tout le monde quasi chinait localement, donc il y avait un truc à faire en fait et une sensibilisation à aller avoir pour une association parce que ben, voilà une association ne peut pas être que de commerçants.
1: Bien sûr.
0: Donc il y avait aussi ce côté sensibilisation à aller apporter, à aller voir, etc.
1: Et là on commence à sortir de ce qui était un pur regroupement pour se structurer, pour vendre mieux, pour ne pas se faire concurrente, pour changer. On commence à sortir de ça pour rentrer encore une fois dans quelque chose d'un peu plus militant, d'un peu plus revendicatif et de dire justement de commencer à avoir des critères, enfin, j'ose pas aller jusqu'au terme label parce que c'est pas.
0: Il y a eu cette question, alors je pense qu'on en reviendra après avec le passage par l'incubateur, mais il y a eu ce côté de ben jusque où on met le curseur en fait de chiner localement. Ça, enfin voilà, c'est vraiment la grande question. Il y a eu aussi, je pense, et avec du recul, je me dis ben c'est ok et c'est rigolo parce qu'avec Marie on a parlé d'ambition sur la dernière émission. Avoir de l'ambition, on me l'a souvent reproché à travers Bouge ta fripe. Et c'est ok. En fait, il n'y a aucun problème par rapport à ça. Je peux comprendre que ça puisse faire peur, clairement. Mais d'un côté, maintenant, avec le recul, je regrette tellement pas en fait, d'avoir mené Bouge ta fripe où là ça en est. Et de me dire que ben, justement, il y a eu ce côté militant qui a émergé. Il y a eu ce côté où en fait, maintenant, il y a des personnes à Nantes qui, en fait, quand ils vont chiner, ils ont dans leur tête, eh ben, d'où viennent cette putain de sape. Et ça, mais ça, c'est vraiment la pépite de ce qui s'est passé avec Bouge ta fripe. Je me dis, ben, si je devrais retenir une chose, c'est vraiment ça, en fait. C'est d'avoir donné un acte de conscience chez les consommatrices et de se dire, ben ouais, ma fripe, elle vient pas de nulle part et je sais par qui elle est passée, quoi.
1: Ouais, et c'est beau, enfin, je veux dire, c'est beau d'obtenir déjà ça parce que c'est une question que les gens ne se posent pas forcément en première intention.
0: Ah, et c'est hyper niche.
1: Ah oui, c'est hyper niche, mais en même temps, c'est primordial. Enfin, on sait que le paysage de la seconde main et du réemploi textile est extrêmement varié, ne constitue pas du tout un bloc homogène qui ne porte pas du tout les mêmes valeurs et n'a pas non plus du tout le même impact.
0: Non, c'est ça.
1: Je regrette un peu que Morane ne soit pas là pour en parler, mais voilà. Et je pense que cette question, elle est hyper importante. Et elle sort du discours majoritaire et dominant de la seconde main et la solution à tout. Quelque chose qui finalement ressemble, depuis notre fenêtre, un peu à du greenwashing.
0: C'est ça. Et sur la seconde main, il y avait... C'est vrai que plus en fait on avançait dans Bouge ta fripe et plus en fait c'était aussi ce côté de cette énergie en fait qu'il y avait, ouais. Du fait que bah, on est quand même sur la fin de l'association on était plus de 23 acteurs, enfin c'est pas déconnant quand même,
1: ce qui est énorme,
0: donc c'est hyper cool. Il y a eu toujours plein d'idées, il y a eu plein d'événements, il y a eu aussi cet engouement de la part, et ça je le remercierai jamais assez, de la part de toutes les personnes qui ont contacté Bouge ta fripe pour monter des événements, pour monter des trucs, pour avoir des idées, etc. Mais derrière, ben, du coup, c'est ça, c'est que tout allait très vite et en fait, on a aussi avancé sans construire Bouge ta fripe. Ouais. Et ça, ça a été aussi la chose, c'est pour ça que maintenant, on en parle au passé. Hein, ouais. Voilà. Mais cette envie de créer une boucle locale, ça ne pouvait pas se créer comme ça en se disant, bah, let's go, on a des bonnes idées, on les met sur la table. Ben non, il faudrait peut-être construire, et notamment construire un modèle économique. Voilà.
1: Alors on va en reparler parce que je voudrais pas qu'on brûle les étapes sur le Inis, parce que Bouge ta fripe a évolué beaucoup. Ouais. On l'a dit, elle commence par la création d'un marché, ouais, de fripiers. Il y a l'introduction de la question du militantisme, de ce pourquoi on... Enfin, le sens qu'on met derrière tout ça. Et il y a un moment aussi où vous décidez de partir collectivement sur l'occupation de boutiques.
0: Ouais, et la première boutique, elle était quand même méga stylée, qu'on se le dise. On a eu du coup, les Nantais, vous savez exactement, c'est la petite péniche d'architecte à Motte Rouge. Donc c'était clairement une maison sur l'eau, vraiment un coup de bol quoi. Je passe et devant, il y avait un gars avec une pauvre table à l'intérieur qui vendait des bougies et du vin, je m'en souviens toujours. Et je lui dis, bah, mais il n'y a rien ici. Il me dit, bah, non. ah bah, tu soulouerais pas ton truc. Enfin bref, et ça a démarré comme ça. Donc on a eu une expérimentation de 6 mois. Nous, c'était cool parce qu'on n'avait pas de porte. Ça nous permettait de tester un peu ce côté de comment on fonctionne en collectif, dans une boutique, etc. Enfin, ça a été vraiment les balbutiements d'un truc. Et tellement que, ben, à la fin, on s'est dit, ben, ok, ben, qu'est-ce qu'on fait derrière ? On a recherché du coup une autre boutique.
1: Parce que c'était pour un temps relativement court. Hein,
0: ouais,
1: la péniche,
0: on a eu 6 mois, ouais.
1: 6 mois, ouais.
0: C'était 6 mois. Du coup, ça s'était arrêté en mars 2024. C'est bien ça. Et donc, on a trouvé la boutique que vous avez connue, du coup, sur les quais de Versailles. On l'a trouvée, du coup, en juillet 2024. Donc, ça nous a mis un peu de temps, mais pareil, en fait. Le coup du hasard et le coup de... Bah, on nous a fait confiance, en fait, sur un projet, sur un sujet, en mode, bah, let's go, allez-y. Ouais. Et puis, tenez des clés, quoi.
1: Et... Ouais, exactement. Et là, pour le coup, on change de dimensionnement du projet, malgré tout, parce ouais. que... On n'est plus sur du bail précaire, on n'est même pas sur de la sous-loc, on est sur un 3-6-9, on ne peut plus classique, ouais. Plus engageant, plus... Enfin voilà. Donc là, vous y allez pour de vrai, quoi.
0: Ouais, c'était ça.
1: Et en parallèle, alors je ne sais pas exactement en termes de date, mais en parallèle, vous décidez, pour aussi professionnaliser, j'imagine, de vous faire accompagner par les Écosolis.
0: Ouais, c'était l'année juste après, c'est 2025. Du coup. Ouais, 2025, où là, ça a été un peu... en fait, c'était un peu l'année décisive, parce qu'au final, on arrivait sur les 4 ans de l'asso, donc il faut savoir que ben, voilà, l'engagement ne suffit pas à tout.
1: C'est-à-dire que l'engagement et le militantisme, ça paye pas les factures ?
0: Non, pas trop. Il faut savoir que à côté de chez Dame Didou, à côté de Bouge ta fripe, je bossais à côté. Oui. Aussi.
1: Oui, parce que c'est ça l'histoire, c'est que toi, bénévolement, tu assures ce rôle ouais. de présidente et tu t'investis, enfin voilà, je te connais et je le dis, tu t'investis énormément sans compter tes heures et vraiment... Mais sauf que bah, ça n'a qu'un temps, parce que...
0: Bah, en fait, j'ai complètement délaissé au final ma propre friperie oui. pour l'association, parce que ça m'animait tellement que j'y voyais un truc en mode « Waouh, on peut faire des trucs super, let's go oui, !» et tout.
1: Et puis, on va structurer la filière. Ouais. Enfin, moi, je me souviens qu'on en a beaucoup parlé ouais. de cette histoire de structurer
0: ouais.
1: la filière.
0: On va se donner une chance, ouais. Voilà. On va se donner une chance à créer une vraie boucle ouais. locale, tu vois. Et ça, c'est hyper important. Et donc, c'est vrai que l'incubateur a été quand même une année assez décisive. Dans le sens où, en effet, il y avait beaucoup de travail invisible. Et que ça, il fallait aussi un peu le stopper. Parce que ben, moi, je ne pouvais pas continuer à faire du veilleur de nuit, à faire du bar. Enfin, à un moment donné, j'ai de l'énergie, mais c'est aussi...
1: Bah, c'est ça, à faire. Bah, c'est malgré tout limité. Et le temps est limité aussi. Et ouais. tu... Bah, ne peut pas continuer à maintenir de front toutes ces activités-là, plus des jobs alimentaires qui sont malgré tout difficiles et énergivores. Et, Et c'est donc ça. Et du coup, ce que tu disais, c'est vraiment l'année décisive, l'année de... Ouais. L'année de la lucidité.
0: Ouais, c'est exactement ça, de se dire bah, allez, let's go cette année. Le but avec l'incubateur, c'est aussi de se dire, on va écrire un poste en fait. On va au moins écrire un poste dans cet asso pour de la coordination, pour réfléchir de la structuration. Enfin, vraiment, on partait sur ouais, de la coordo, mais en boucle locale. Comment on va connecter tous ces acteurs de réemploi textile ensemble. Ben voilà, à un moment donné, on a commencé à faire des modèles Canva, des business models, etc. Et puis en fait, on s'est rendu compte que c'était pas possible.
1: Enfin, ça ne passe pas.
0: Ça passe pas et c'est hyper juste. Ou alors qu'on devait demander aussi aux personnes du collectif de mettre de l'argent qu'ils n'avaient pas forcément, parce que leur but c'est quand même de se nourrir aussi, de financer du coup quelqu'un pour coordonner. Enfin, c'était pas le bon temps et... En fait, avec vraiment, là je le dis maintenant parce que ça fait quelques mois, je me dis que Bouche d'Afrique était un peu trop en avance sur son temps, je pense.
1: Oui, je pense aussi.
0: et c'est pas grave, ça a été tenté, j'ai envie de dire, on a testé un premier collectif, aucun regret, enfin, vraiment.
1: Mais je pense qu'il n'y a absolument pas à en avoir, c'était un super beau projet, que tu as eu la lucidité aussi et de reconnaître quand en fait il arrivait à ses limites, en tout cas à ses limites actuelles, et c'était hyper courageux aussi de ta part de faire ce choix, et ça, j'imagine, pas forcément dû être facile.
0: Ouais, mais j'étais pas toute seule. J'ai eu alors le choix de Bouche d'Afrique, la dissolution, elle se fait collectivement. Ouais. Bien sûr. Voilà, c'est une association. Mais c'est vrai que j'ai eu de la chance en fait aussi d'avoir un entourage professionnel hyper bienveillant, hyper à l'écoute. T'en fais partie, Noémie.
1: Merci.
0: je citerai aussi Chloé, qui m'a beaucoup accompagnée aussi sur ces questions-là, qui a été trésorière pendant un moment, et franchement, elle en a chié, qu'on se le dise. je pense aussi Julia, de la Fabrique d'Arachné, qui, pareil, a toujours été derrière moi, pousser le cul, clairement, et heureusement d'ailleurs, parce que il faut aussi apprendre à regarder le projet en face, et c'est bien de rêver, mais en fait redescendons à la réalité, et quand c'est pas possible, c'est pas possible. Après, cet accompagnement des Écosolis, ça a été aussi une porte d'entrée sur découvrir un monde associatif, mais parce que moi c'est quelque chose que je n'avais pas en tête, on parle quand même de modèle économique dans l'associatif, et c'est hyper important de se dire que maintenant une asso, faut qu'elle fasse de la thune en fait pour survivre.
1: Mais bien sûr.
0: Et ça c'est quelque chose qui pour moi était un peu ouh.
1: Mais pour beaucoup. Enfin, pour beaucoup, et c'est normal parce qu'on te présente toujours cet aspect associatif, loi 1901, on n'est pas supposé faire de bénéfices. Alors oui, mais par contre, c'est bien que les gens qui y travaillent soient payés.
0: Oui, c'est quand
1: même un peu l'idée. Sinon, ça ne marche pas.
0: Ouais.
1: Ok. Et maintenant, du coup, parce que c'est ce qui nous intéresse, t'as tenté, t'as été jusqu'au bout, et vraiment, je pense que tu peux être fière, on l'est tous en tout cas, fière de
0: ça. Ouais, on est, le parcours parcouru, les gens rencontrés, vraiment, c'est tellement d'émotions comme
1: une. Allez, j'ai envie de pleurer.
0: toutes ces petites années, franchement, c'est un truc de dingue de se dire que ça a été une petite révolution quand même sur la seconde main.
1: Bien sûr.
0: Et que en fait aussi mine de rien, l'année dernière a été aussi une grosse année décisive sur notamment pour maintenant, c'est ça aussi.
1: Exactement.
0: Qu'est-ce que je fais maintenant? Ça c'est une question que tout le monde me pose. Surprise. Il y a de l'animation toujours, notamment donc j'ai mon statut d'indépendant qui s'appelle le Ciao Réemploi, qui me permet de faire de l'animation avec de la sensibilisation sur la mode responsable et le textile. Donc je le fais avec la Fabrique d'Arachné. Donc n'hésitez pas à nous appeler si vous avez besoin. Aussi les rencontres, par exemple ce qu'on va faire demain avec Noémie d'ailleurs. On est à La Bodiva où on va animer du coup une causerie en fait pour parler de la crise textile. Et ça c'est pareil, c'est un nouveau step qui est arrivé un peu depuis l'année dernière, c'est de participer à des tables rondes. Voilà, d'aller un peu ce côté militant, c'est bien, mais pas dans son coin. Il faut aussi aller voir les grands et dire ouais, votre monde, il est comme ça. Le mien, il est comme ça. Bisous. Allez, ciao. Moi, j'aime bien. Et aussi d'aller apporter une autre réflexion autour de la table.
1: Et un autre regard aussi.
0: Ouais. Exactement. Et c'est vrai que maintenant, je prends du temps. je prends du temps, ça fait du bien. Faut savoir que ben il y a aussi ce côté de ben je suis en train de faire des travaux dans ma maison que j'ai un peu laissé à l'abandon avec bouche à flippe.
1: Parce que figurez-vous que nous avons une vie
0: parfois, c'est ça. Donc il y a un peu de tout. Je prends du temps, du recul et ben je vais peut-être aussi pouvoir enchaîner avec le billet d'humeur. Parce que ça tombe bien.
1: Exactement. Et ben c'est une parfaite transition pour enchaîner sur ton billet d'humeur, Doriane.
0: Allez, c'est parti.
1: Et je te retrouve après.
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0: Salut la team. Et bah du coup, en effet, j'avais préparé un truc et je vous partage un truc. Mon métier idéal n'existe pas encore. Voilà, voilà. Alors, enfin, il existe peut-être dans un coin très précis entre coordination de projet, réemploi textile, organisation d'événements, animation de réseau et à parler à beaucoup trop de gens toute la journée avec beaucoup trop de sujets de discussion. Ouais, un métier hyper simple à raconter à France Travail. Parce que, coucou, me voilà dans le game de la recherche d'emploi. Et franchement, bah, j'avais oublié à quel point c'était une expérience collective un peu absurde. Déjà, alors maintenant, j'ai appris qu'il faut faire des CV ATS, donc Enfer sur Terre, des CV pour robots. Ça veut dire que même avant qu'un humain lise ton parcours, il y a une machine qui décide si tu mérites éventuellement le privilège immense d'un entretien. Le futur est merveilleux, je vous le dis. Et puis, il faut expliquer ce qu'on fait. Et ça, c'est toujours mon moment préféré parce que toi, t'arrives avec cordeaux, réemploi textile, structuration de filière, plein d'idées à la minute. Et au bout, justement, de 3 minutes, France Travail me répond très sérieusement, mais avec quand même de la bienveillance. Vous avez pensé à postuler à Kilo Shop ?
1: Et là, tu as envie de claquer la porte.
0: Ouais, comment dire ? Parce que bon, on parle d'une franchise internationale basée sur l'export-import. Ouais. Bon, tu comprends que le vrai sujet, ce n'est pas la personne en face qui ne connaît pas forcément le secteur. Le vrai sujet, c'est les valeurs. Et je pense qu'on est beaucoup à vivre ça aujourd'hui, quel que soit notre secteur d'activité. Pas forcément à chercher le métier passion, hein. Faut bien payer le loyer à un moment donné. Mais au moins avec un travail où on ne se sent pas complètement déconnecté de ce qu'on pense du monde. Et dans le textile, c'est encore plus étrange. Parce qu'on entend partout, il faut développer le réemploi, il faut industrialiser la seconde main, il faut structurer la filière. Ok, mais avec qui ? Parce que là, actuellement, on dirait qu'on veut construire une énorme autoroute avec 2 bénévoles, un stagiaire et un Google Drive partagé. Ça va pas marcher, les petits gars.
1: Ça va pas fonctionner.
0: Non. Et surtout, il y a un truc qu'on oublie souvent, bah, les structures qu'on connaît bien, les coopératives, on leur demande énormément. Gérer les volumes, sensibiliser, innover, sauver un peu le monde, hein, tant qu'à faire, dit. Mais derrière, il n'y a toujours pas de moyens humains qui vont avec. Pourtant, promis, c'est pratique les humains. Ouais, il y a aussi des... Alors, à côté de ça, il y a aussi des gens qui montent leur projet. Justement, tu m'as posé la question, Noémie, pourquoi... Enfin, qu'est-ce qui se passe après? Et surtout, pourquoi tu ne montes pas ton truc? Voilà. Et heureusement, bah, y en a qui le font. Mais derrière, est-ce que tout le monde a l'énergie, le réseau, le temps, l'argent? Parce que oui, pour monter un projet, il faut de la thune pour tenir. Et parfois aussi, bah, de la santé mentale pour devenir entrepreneur en ESS.
1: Oui.
0: Voilà. Bah, si on ne l'a pas, bah, non, c'est pas grave. Parce que malgré ça, je trouve que quand même, il y a quelque chose d'assez beau. Parce qu'on est énormément à continuer à chercher du sens dans notre travail. Même dans un marché absurde. Même quand on prend un job alimentaire en attendant mieux. Et même quand on doute un peu. Et franchement, auditeurice, ne lâchez pas. Parce que chercher un travail qui nous ressemble un minimum aujourd'hui, c'est hyper honorable. Donc continuons de postuler, continuons de chercher, continuons d'essayer de construire des boulots utiles, humains et un peu désirables aussi, tant qu'à faire. Même doucement. Parce qu'au fond, je crois qu'on mérite mieux que juste survivre à nos journées.
1: Merci Doriane, je suis entièrement d'accord avec toi et surtout... Vous n'êtes pas seul.
0: Ouais.
1: Voilà.
0: C'est quelque chose. Enfin, voilà. Pour répondre à ta question, donc je suis en recherche d'emploi, comme vous avez pu comprendre. Postuler à des annonces en ce moment, c'est un enfer, parce que dans le réemploi, il n'y en a quasiment pas. Qu'on est énormément à postuler derrière, c'est OK, en fait. Voilà. Mais du coup, il y a des vraies questions qui se posent, en fait, structurellement, toujours. On en revient toujours à la même truc. Hein.
1: Exactement. Et je vous propose de faire une petite pause musicale.
0: Très bien. Et on parle sur Que Fastidio. Donc, je vous préviens, c'est de la pop italienne. C'est le tube du moment. Il me fait trop rire. C'est sur les apparences. Et Che fastidio veut dire qu'est-ce que c'est ennuyeux.
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0: Et rebonsoir, on est de retour sur Revanche Textile avec Doriane qui vient nous parler de son expérience et de son expertise.
1: Ah, coucou, coucou.
0: Alors Doriane, on a pu voir du coup le montage de Bouge ta fripe, son arrêt, ça a été pas évident mais un acte vraiment de courage je trouve. Et du coup malgré tout ça, t'as jamais arrêté de parler de la fripe, de parler de la seconde main, t'as jamais arrêté de porter ça.
1: C'est pour ça qu'on est là.
0: Bah, c'est pour ça qu'on est là. Du coup, parlons-en.
1: Tout simplement, Noémie, ça faisait combien de temps que tu me demandais quand est-ce qu'on monte ?
2: Oh, c'est ma faute.
1: Ce serait bien, j'écoute des podcasts et en fait, il n'y a rien dans la seconde main. Ou alors, c'est tout nul. Excusez-nous pour les autres qui font des podcasts dans la seconde main. Mais voilà, il y avait aussi ce côté de donner la parole aux actrices, raconter les coulisses, arrêter un peu le bullshit qu'on a autour de la mode responsable et de la seconde main. Et c'est vrai que quand t'es venue me chercher, j'ai fait ouais, ok. Ouais,
0: je savais que j'allais avoir une oreille attentive.
1: et en plus, c'est vrai que c'est arrivé un peu au moment où Bouge ta fripe allait un peu moins bien. Il y avait quand même beaucoup de problématiques de gouvernance, notamment, en plus des modèles économiques. Et donc, c'est vrai que parler vrai, ça faisait du bien. Et puis en fait, ça a été vraiment un gros kiff en fait. Et puis de rencontrer des gens, d'avoir ce rendez-vous régulier, de se dire que en fait aussi, ça permet chaque mois en fait, il y a ce côté allons chercher de l'info pour nos auditeuristes.
0: Exactement, ce que j'allais dire. On est toujours dans la poursuite de ce travail de sensibilisation, de construction et de déconstruction des fausses images qu'on peut avoir et des fausses croyances qu'il peut y avoir autour du réemploi textile. Et c'est quelque chose qui nous tient à nous deux à cœur, je pense. Je vais m'inclure. Mais qui est hyper intéressante aussi et qui permet finalement aussi une mise en réseau presque des différents acteurs. C'est vrai qu'on s'est beaucoup concentré sur le réemploi textile nantais, au moins dans cette première année,
1: cette première saison. On verra la suite
0: exactement, mais voilà, l'aspect on reste vraiment sur cet aspect sensibilisation et comme tu l'as dit, parler vrai et sortir de ce
1: carcan en fait, qui est des moments un peu réducteurs aussi pour la seconde main quoi. Et c'est ça qui fait plaisir. Enfin, je te le disais hors micro, mais je le répète pour les auditeuristes. Franchement, me parler quand on vient me voir en soirée, le temps d'une discussion toilette, me dire « Ah, mais je suis en retard sur des émissions, mais c'est hyper bien ce que vous faites. » Mais franchement, vous pouvez pas imaginer comment c'est chouette pour nous, parce que c'est des vrais retours et on sent qu'on fait pas ça pour rien. Il y a pas mal de retours aussi sur Instagram, sur les professionnels qui nous écoutent. Du coup, cool en fait. Donc n'hésitez pas à continuer à nous envoyer des messages, etc. À en parler autour de vous. On sait qu'il y a des sujets, des vents qui sont un peu complexes. Mais justement, nous, on le fait aussi pour ça, parce qu'il faut en parler. Et plus on va en parler, plus ça va être logique d'en parler. Et plus ce sera simple en fait.
0: Exactement. Et surtout, si vous avez une expérience particulière ou un sujet par rapport au réemploi textile, n'hésitez pas aussi, et que vous avez envie d'en parler, n'hésitez pas aussi à nous contacter, ce sera avec grand plaisir.
1: Il y aura une suite des aventures, promis.
0: Et on espère bien. Et du coup, je voulais juste
1: revenir
0: un peu sur cet aspect revanche textile. Tu as le terme revanche dedans, qui est assez fort. C'est toi qui as trouvé ce titre. On l'aime toutes beaucoup. Tu veux nous dire un petit peu, juste, je pense que ça fera un peu le mot de la fin, mais tu veux nous dire ce que tu veux.
1: La revanche, je vois où tu veux en venir, notamment sur tout ce qui est revanche charge mentale, etc. La revanche sur l'investissement émotionnel, donc ça a été quand même assez important pendant toutes ces années. Moi, chez Dame Dites-vous, je l'ai arrêté aussi pour une raison médicale. Donc j'ai fait mon petit moment prévention. J'ai eu un accident avec une débroussailleuse, donc mettez des petites lunettes de protection quand vous bricolez et vous faites votre jardin. Voilà, j'en ai perdu la vue sur un des yeux. Donc en fait, ça a fait que j'ai beaucoup moins conduit Émile, que en fait il y a eu un temps aussi consacré au médical, et ça a aussi switché pas mal de choses dans ma tête. Ça a permis aussi de voir le vrai visage de certaines choses, etc. Et en fait, l'engagement écologique, il est, enfin Le militantisme est là, mais il y a des moments où, et ça je l'apprends avec l'arrêt de Bouge-ta-Flip, c'est d'apprendre à prendre du temps aussi, oui. Personnellement, parce qu'à force de donner, on s'en oublie un petit peu. Et ça, c'est assez important de remettre un peu les bases, voilà, et de se faire du bien.
0: Et surtout que le militantisme, c'est fatigant, c'est beaucoup de charge mentale, parfois du découragement, et effectivement... Ouais. Prendre, alors c'est aussi beaucoup de choses très positives, hein, ouais. Notamment sur l'aspect humain et les rencontres, mais prendre du temps pour soi et accepter le fait qu'on n'est pas parfait, parfaite, qu'on n'est pas des surfemmes non plus.
1: Non.
0: Des fois, c'est important. Souvent, c'est important. Voilà.
1: Mais on est comme je le dis souvent, nous ne sommes pas des pieuvres.
0: Exactement.
1: Voilà. Donc c'est assez important. Mais en tout cas, voilà, tout ce que je retiens de tout ce parcours pour l'instant, c'est vraiment les rencontres, la magie, et puis aussi le fait que moins vendre des vêtements, c'est aussi plus raconter ce qui se passe autour, et ça c'est hyper important.
0: Merci beaucoup Doriane, et merci beaucoup d'avoir enfin accepté que je fasse ton interview. Je te disais en antenne, mais clairement tu n'aurais pas été la cofondatrice de Revanche Textile. Tu es l'une des premières que je serais venue chercher pour parler de ça. Donc je suis finalement
1: pas eu le choix de toute façon à un moment.
0: Hyper contente.
1: Et ben on va passer à l'agenda textile. Je vois l'heure défiler, mais il faut absolument qu'on vous parle d'une super date. Merci nous en tout cas pour cette interview. C'était hyper cool. C'est bizarre de se faire interviewer dans son propre studio. C'est parti. Ça bouge par ici. Avant de se quitter, petit focus sur l'agenda textile, parce qu'il y a un très très très gros événement qui arrive à Nantes. Vous me voyez venir, je vais parler du festival Demain des Écosolis,
0: oui.
1: Le 30 et 31 mai au Solilab sur l'île de Nantes. Et franchement, si vous aimez la seconde main, version locale, vivante et collective, let's go! Pendant 2 jours, le Solilab va se transformer en une immense fête du réemploi avec plus de 50 associations et ressourceries réunies. Et le programme est franchement monstrueux. Giga vente de seconde main, maxi friperie locale, énorme pôle vélo, atelier de réparation, de la custom textile, des spectacles, de la fanfare, des DJ sets, du cinéma et des animations pour enfants. Et évidemment, il y aura de quoi manger, boire de la part de M Kitchen et traîner toute la journée. Ah, c'est vraiment le genre d'événement où tu viens juste faire un tour et au final tu repars avec ta pépite vintage. Je vais y aller hyper tôt, ça va être trop bien. Un vélo, une discussion qui te donne l'envie de rejoindre une ressourcerie ou d'être bénévole pour une structure. Alors, j'ai oublié de mentionner quelque chose. Il y aura aussi un super défilé de mode organisé par les Simone avec comme thème la mode en résistance. Alors franchement, on vient voir le défilé.
0: On aime bien ça. On aime.
1: Pourquoi on aime le festival Demain? Parce que ça montre une seconde main loin du cliché un peu Pinterest beige de la consommation responsable. Là, on parle de structure locale, de solidarité, de réparation, d'emploi, de bénévoles et de gens qui font tourner ça au quotidien. Et évidemment, il y a une programmation hors les murs, autopromo pour demain, donc à la Bodiva 18h, rendez-vous avec Noémie ici même pour parler avec Louana Lamère, la responsable textile d'Emmaüs France, et on va causer de la crise textile, gros sujet. Donc voilà, si vous voulez discuter textile autrement qu'entre 2 pubs affreuses de Chine sur Instagram, on vous attend clairement là-bas. Et en plus, il y a de la bière. On adore. Voilà.
0: J'étais sûre que tu allais placer ça.
1: J'ai dit non. Ah, je répète. Voilà. Donc bravo Festival Demain pour encore cette programmation de folie. Et puis, n'hésitez pas à y aller. Et il y a toute une autre programmation. Il y aura aussi de la sensibilisation au centre commercial Beaulieu avec les ressourceries du Transistor, de Supporters et la BD à Beaulieu le 20 mai. Voilà, une petite animation à prévoir aussi pour les enfants.
0: Super, on aime bien ça aussi. Pensez aux parents qui ont...
1: Ouais, on fait une pêche de seconde main. Vous allez voir, ça va être super, ça va être drôle.
0: Trop bien. Merci beaucoup Doriane pour toutes ces dates.
1: Merci nous.
0: Mais je t'en prie. Et merci à vous, chères auditrices, pour, j'espère, votre indulgence. Cette émission aura été préparée à l'arrache. Voilà.
1: On a fait avec les moyens du bord. En tout cas, on espère que ça a été tout de même assez intéressant, que j'ai pas dit trop de conneries, promis. Mais au moins, vous savez à qui vous avez affaire maintenant. Sur ce, alors tous les épisodes sont en ligne, donc alors à part évidemment celui-ci que je vais vous mettre en ligne cette semaine, et ensuite on est sur Spotify et sur évidemment prune.net. Et ensuite, petite nouvelle, nous avons actuellement des stickers, donc pour ceux qui veulent des stickers de Revanche Textile pour aller coller dans les toilettes préférées de vos bars et faire plein de pubs autour de vous, n'hésitez pas à nous le dire, on peut se capter en, sur Nantes pour les distribuer. Merci No pour cette interview, c'était très cool, très bizarre de faire l'interview, mais très chouette.
0: Je t'accorde que c'était un peu bizarre, mais merci à toi pour cette discussion à cœur ouvert sur le sujet, c'était hyper intéressant et c'était un plaisir.
1: Merci auditeurice, allez, ciao et à la prossima.
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3: 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Il est 20h.
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0: Nous sommes tous des enfants de Gaza, nous sommes tous des enfants du Liban, nous sommes tous des enfants qui avons besoin de vacances. Oui, j'ai comme une envie de prendre une petite retraite au calme, de relâcher mon cerveau, de découvrir d'autres endroits, des lieux préservés, de revenir grandi. Je sais pas vous, mais moi, je sature des infos du monde. J'en perds ma foi en l'humanité. Je n'en reviens pas de la bêtise de certains dirigeants ou journalistes, de leur cruauté. Il y a bien des petites nouvelles qui me réchauffent le cœur, comme la condamnation du policier qui a tué Olivier Gomez de 3 balles dans le thorax, dans sa voiture en bas de chez lui, par erreur et sûrement aussi parce qu'il était noir. Une autre nouvelle réjouissante est l'élection de Bali Bagayoko à la mairie de Saint-Denis. Mais sinon, que ce soit à l'échelle internationale comme à l'échelle de mon petit monde, je trouve que mes convictions dans la force du collectif, dans notre capacité à défendre des principes de justice, d'égalité, de solidarité, dans notre capacité à nous faire confiance, à nous épauler, tout cela est bien remis en cause. Spéciale dédicace à la responsable de l'accueil de loisirs qui traite des enfants issus de familles juives d'antisémites avant même que ce soit à la mode. Spéciale dédicace aux profs de français qui conseillent aux parents de partir dans le privé. Spéciale dédicace aux meufs qui ostracisent leurs camarades en instrumentalisant des luttes contre les violences faites aux femmes et aux enfants sans jamais confronter leur imagination à la réalité parce qu'elles refusent de parler d'égal à égal avec des personnes noires. Spéciale dédicace à ceux qui accueillent les rumeurs sans problème et les répandent. Spéciale dédicace aux ex qui pensent avoir gagné un droit à vie de venir te pourrir la vie. La tension monte, il faut se serrer les coudes, se faire confiance, affirmer ensemble nos principes et nos aspirations. La tension monte et les soucis du quotidien prennent beaucoup trop de place. Aujourd'hui, dans la radio d'État, on a choisi un thème en adéquation avec mon état d'esprit. On a choisi de parler des colonies de vacances. Un sujet complètement déconnecté des horreurs de l'actualité, ça fait du bien et ça permet de revenir aux questions fondamentales. Vous êtes plutôt loup-garou ou cache-cache-sardine ? On a le plaisir aujourd'hui d'avoir une invitée professionnelle d'État de la jeunesse et de l'éducation populaire et syndiquée de surcroît. Bonjour Julie.
1: Bonjour.
0: On va pouvoir faire un état des lieux et des rappels historiques et j'espère aussi imaginer notre colonie de vacances idéale. Avec moi en studio ce soir, Aurélie, Cécile, Jean-Marie, vous allez bien ?
2: Ça va.
3: Oui, ça va, comme des gens qui habitent dans une ville de droite.
4: Oui. Et un monde de droite.
0: Ok, donc vous allez bien, alors pas de problème, faites vos valises, on est parti.
5: Ces vacances qui commencent toujours par la foule des quais de gare, les gens qui se bousculent, les valises qui encombrent, les adieux, les dernières recommandations de ceux qui restent. Tu n'as rien oublié ? Alors on file vers le grand air, le soleil, la santé, en laissant toute la poussière de l'année derrière soi. Du gazon pour faire des culbutes, de l'oxygène pour nettoyer ses poumons, de la bonne humeur, de bons camarades. Voilà l'atmosphère de la colonie. Mais vous, avez-vous songé à tous ceux qui ne partiront pas, qui continueront à traîner dans les rues des grandes villes ? Vous ne voulez pas être de ceux-là. Alors dites à vos parents qu'il est temps de vous faire inscrire.
3: Et vous êtes bien dans la radio d'État. Aujourd'hui, on parle des colonies de vacances. Alors je vous propose un petit retour en arrière historique. Alors déjà, on peut dire que le concept même de colonie de vacances est né avec la révolution industrielle, l'exode rural et la création d'une classe ouvrière. Oui, parce qu'au début, les colonies de vacances ont une visée hygiéniste. Les enfants vivent dans des quartiers insalubres et pollués par l'industrie. Du coup, pour des questions de santé, il faut les emmener à la campagne pour qu'ils respirent le grand air. On attribue la première colo à un pasteur suisse autour de 1880. Donc au début, il place les enfants chez des paysans avant que l'accueil devienne collectif, et tout ça financé par des souscriptions. Le modèle se répand assez vite en Europe, puis aux États-Unis, dans le milieu protestant. D'ailleurs, c'est aussi dans le milieu protestant que seront fondés les scouts en 1907, qui existent toujours et qui forment aujourd'hui un mouvement mondial. Donc les colos vont être organisés par les organisations religieuses, mais aussi par les organisations laïques, la Ligue de l'enseignement par exemple, les organisations d'instituteurs ou qui émanent de l'école. Par les entreprises aussi, Renault, la SNCF, EDF organisent leurs colos et plus tard ce sera donc le rôle des comités d'entreprise. Les communes organisent aussi leurs camps de vacances dès 1901 à Saint-Étienne. Dans les années 30, on a des images de trains entiers qui partaient des banlieues rouges, voilà, comme on disait à l'époque. Et puis les associations s'organisent aussi autour des vacances. À Paris, en 1907, on monte l'Union parisienne des colonies de vacances, l'UPCV, qui deviendra l'UFCV. Donc l'évolution des colos est un miroir de l'évolution de la société, mais aussi dès le départ un terrain de bataille idéologique. Les instituteurs s'en emparent parce qu'ils veulent desserrer l'emprise de l'Église sur la jeunesse et transmettre les valeurs républicaines, alors que pour les curés, ils vont plutôt profiter des vacances pour contrecarrer les apprentissages de l'école laïque. Il y a un peu un âge d'or des colonies de vacances entre les années 30 et les années 60, avec une augmentation constante du nombre d'enfants qui partent en colo. C'est un véritable fait de société. Mais dans ce laps de temps, il y a eu les nazis, et eux aussi, ils aimaient bien les colos.
1: Bientôt, les vacances. L'an passé, grâce à vous, grâce au Secours National, près d'un million d'enfants des grandes cités ont pu retrouver leur santé au cours d'un mois de grand air. Il faut cette année faire mieux encore. Il faut, ainsi que l'a déclaré le maréchal, que le printemps de la jeunesse française puisse s'épanouir bientôt dans le printemps de la France ressuscitée.
3: Et oui, le régime de Vichy perçoit bien l'intérêt d'organiser les loisirs des jeunes en termes de propagande, et ils vont fonder les chantiers de jeunes, des écoles de cadres et les maisons des jeunes. Pendant ce temps, à Alger, l'ordonnance de 1943 crée l'agrément jeunesse et éducation populaire. C'est le début d'une institutionnalisation du secteur qui va perdurer à la libération. L'idée dominante à ce moment-là, c'est de créer du lien social et de la mixité dans une société fracturée par la guerre. Dans cette histoire des colonies de vacances, il y a les comités d'entreprise qui vont prendre beaucoup d'ampleur, mais aussi les associations d'éducation populaire, celles qui existent déjà depuis longtemps, celles qui sont apparues pendant le Front populaire, comme les CMEA. Il y a aussi les Francas et Peuples et Cultures qui sont créés clandestinement par des résistants et des résistantes pendant l'occupation. Puis la Fédération Léo Lagrange en 1950. C'est des organisations qui existent encore aujourd'hui et qui forment notamment les animateurs et les animatrices. Donc ces mouvements d'éducation populaire portent une vision politique des vacances des enfants et des jeunes. Il s'agit de développer l'autonomie et d'expérimenter la démocratie dans une visée d'émancipation. Toi, Cécile, tu as rencontré des anciens encadrants et encadrantes des CMEA, je crois.
4: Oui, voilà. Donc, les CMEA, bah, tu l'as dit, ça fait partie de ces mouvements d'éducation populaire qui sont nés donc, dans le siège du Front populaire. Donc, CMEA, ça veut dire un centre d'entraînement aux méthodes d'éducation active. Et donc, voilà, moi, j'ai rencontré Marion et Bertrand. Tu dis que tu es militante au CMEA ?
2: Oui, je pense que j'ai été militante. Je ne le suis plus là maintenant, mais j'ai été militante au CMEA pendant plusieurs années. J'ai passé le BAFA avec eux. Donc, une fois que j'ai eu passé le BAFA, je suis rentrée dans l'association. Et il y a des copains qui m'ont proposé ensuite de former des animateurs. Et donc, c'est voilà, par le biais de l'animation volontaire que je suis rentrée au CMEA.
4: Et qu'est-ce qui t'a plu, en fait, dans la formation que tu as reçue, puis après que tu as dispensée ?
2: Tout m'a plu. Hein, être animatrice, enfin, apprendre à être animatrice, ça m'a beaucoup plu. Et puis après, au CMEA, j'ai découvert des valeurs qui m'ont beaucoup plu aussi. Et puis des équipes qui permettaient de mettre en place des projets dont on avait envie. Donc ça, c'était quelque chose qui était bien. Et puis après, l'ambiance était bonne, donc j'ai eu envie de m'investir dans la vie de l'association sur Clermont-Ferrand. Et après, bon, quand j'ai eu moins de temps pour pouvoir faire la formation des animateurs, je suis restée, mais sur le projet d'Aurillac. Donc ça me permettait d'avoir plusieurs projets avec les CMEA.
6: Je suis un peu l'obélix des centres de vacances et des CMEA. Je suis tombé dedans tout petit. Mes parents étaient effectivement animateurs, directeurs de centres de vacances. Donc j'ai passé une partie de mes étés depuis toujours dans des centres de vacances jusqu'à ce que j'arrête quand j'avais, je ne me rappelle plus, 32, 33, 34 ans, dans ces eaux-là environ.
4: Et qu'est-ce qui te plaisait ?
6: C'est compliqué à expliquer. Il y a la relation Avec les enfants d'une part, ou les adolescents, ça dépend les cas, et aussi la vie d'équipe pendant plusieurs semaines, un peu en vase clos, qui était une expérience humaine très, très riche.
4: Et tu dirais qu'il y a une spécificité de l'animation assurée par les CMA?
2: Oui, dans le sens où c'est sous-tendu par des valeurs, c'est de l'éducation nouvelle. Donc c'est inspiré de pédagogues qui ont travaillé sur les besoins de l'enfant et ça se ressent dans les activités proposées ou dans les modes de fonctionnement proposés par les CMA en formation. Alors concernant les valeurs, c'est des valeurs qui sont plutôt progressistes. Qui sont quand même très orientés sur de la mixité, que chacun trouve sa place, que chacun arrive à s'émanciper. Et après, sur les méthodes mises en place, c'est le fait que les gens soient acteurs de leur formation. On fait en sorte que les animateurs ou les animatrices puissent tous évoluer au cours de la semaine et à la fois avoir les billes nécessaires pour être sur le terrain, mais qui réfléchissent aussi à leur rôle auprès des enfants ou des adolescents.
3: Voilà pour les témoignages. Donc, en dehors d'être des lieux de bataille idéologique, les colos sont aussi, on l'entend notamment par Marion, sont aussi des endroits où on expérimente différentes pédagogies, un peu selon le mood du moment, on va dire. Donc, comme au début, les colos sont encadrés par des curés ou des maîtres d'école, on est dans une approche plutôt disciplinaire, en mode éducation morale et physique. Et puis, on forme les enfants aux différentes corvées, c'est un peu calqué sur le fonctionnement des internats scolaires. Cette organisation et cette visée éducative, elle va quand même plus ou moins perdurer. Et les vacances vont même devenir des espaces privilégiés pour expérimenter les nouveaux modèles pédagogiques qui émergent, et notamment les principes de l'éducation active qui vont être portés par le développement des connaissances en psychologie de l'enfant. Donc au début des années 60, là on est un petit peu au plus haut, il y a 4 millions d'enfants qui partent en colo. C'est à ce moment-là qu'apparaissent les centres de loisirs et au fur et à mesure, les politiques publiques tendent vers l'animation socio-culturelle plutôt que vers l'éducation populaire. Et même si les courants libertaires de 68 traversent les organisations, la marche est plutôt vers une professionnalisation du secteur qui conduit à une dépolitisation des encadrants. Au fur et à mesure, la place des colos baisse, mais je vous propose qu'on écoute à nouveau Bertrand et Marion à ce sujet.
6: Moi, j'ai effectivement, en tant qu'adulte, animé, dirigé des centres au moment où les colos étaient en grande perte de vitesse. Les colos, les centres aérés un peu moins, mais les colos en grande perte de vitesse. Pour des raisons multiples, c'était des comités d'entreprise. Les comités d'entreprise étaient installés dans des grandes entreprises. La désindustrialisation est passée par là. L'allongement de la durée des vacances d'une partie des salariés a fait que le besoin de caser les enfants pendant les vacances était aussi probablement moins fort. Donc il y avait une demande alors il y avait une offre de centres de vacances qui s'est raréfiée avec la fermeture de ces entreprises. Et probablement aussi une demande des familles qui a évolué probablement vers un peu plus de consumérisme et qui a conduit à un déclin assez important des départs en centre de vacances.
2: Oui, non, il y a beaucoup moins d'enfants qui partent en colonie de vacances et beaucoup moins d'enfants qui partent en centre de loisirs. Les colonies de vacances, ça a été vraiment réduit. Ça correspond plus tellement au modèle de vacances souhaité par la société. Et donc, ça a tendance à vraiment se réduire. Et les centres de vacances aussi. Et puis aussi parce que, en fait, tout ce qui fonctionnait là sur un milieu très associatif est aujourd'hui plus professionnalisé avec d'autres cadres de travail, avec les centres de loisirs organisés par les mairies où finalement les gens qui sont embauchés vont moins relever de l'éducation populaire mais plus de BPJEPS ou de DEGEPS. De diplômes qui professionnalise en quelque sorte l'animation.
3: Voilà, donc les camps de vacances ont vraiment décliné, surtout dans les années 90, même si encore aujourd'hui, il y a 1,3 million d'enfants qui partent en colo. Alors toi, Julie, tu es une professionnelle du secteur, voilà, c'est pour ça qu'on t'a invitée. Est-ce que tu souhaites un peu réagir à ce qui vient d'être dit et est-ce que tu fais un peu les mêmes constats par rapport aux raisons de la baisse de fréquentation des colos?
7: Oui, bah en tout cas, dans mes lectures pro, je fais le même constat, effectivement. C'est... comme disait Bertrand, je crois, c'est un peu une affaire de famille. Quand on connaît les colos, on a envie de partir en colo et de continuer d'y partir. Et finalement, on a un frein au premier départ en vacances qui existe. Et un peu une crainte des colos des familles, par les familles.
3: Et on a l'impression aussi que la proposition de colonie, elle a beaucoup changé, quoi. C'est-à-dire que c'est plus... ça se base beaucoup sur l'activité, il y a beaucoup de propositions, d'activités, c'est devenu un peu plus consommériste. T'es un peu d'accord avec cette idée ?
7: Il y a de ça, oui. En fait, on peut se demander s'il y a toujours autant de mixité sociale qu'avant, puisqu'on va avoir un petit peu des colos spécifiques, tennis, équitation, plongée, qui vont avoir un certain coût, qui ne sont pas forcément aidés, et qui va toucher plutôt une classe aisée de la population. On va avoir... des colos moins chers qui bénéficieront plus des aides de la CAF par exemple, éventuellement qui seront organisés par les municipalités dans le cadre des séjours courts. Donc on a plus de mixité sociale et puis on a des problèmes aussi de départ en vacances finalement en colo des classes moyennes. Ouais. C'est ce qu'on peut constater.
2: Et aujourd'hui, c'est qui les structures qui proposent des colonies de vacances ?
7: Alors, comme vous l'avez très bien dit, on a les mêmes associations d'éducation populaire qu'au début du XXe siècle, UFCV, CMEA, Ligue. On a beaucoup les PEP aussi dans le 63. On va avoir beaucoup les municipalités. Donc, dans le cadre de leur offre de centres de loisirs, régulièrement, elles vont proposer des mini-séjours avec plusieurs nuits. Donc, ça permet déjà de mettre... les pieds dans le séjour avec hébergement et de quitter un peu papa-maman. On va avoir des entreprises spécialisées, type agence de voyage et les comités d'entreprise.
2: Est-ce que tout le monde peut proposer des colonies ou est-ce que est-ce que l'État surveille le fait que, je sais pas, par exemple, est-ce qu'un groupe masculiniste pourrait proposer des colonies pour être un homme, un vrai, pour apprendre...
3: Tu vas donner des idées, Lise, attention, quoi.
2: À nos auditeurs ? Non, t'écoute.
7: Effectivement, il y a une obligation de déclaration pour les colos de plus de 6 ans et d'autorisation pour les colos ou les centres de loisirs de moins de 6 ans. Donc, il y a une connaissance quand même par l'État de qui est embauché, si cette personne a un casier judiciaire vierge et si elle est autorisée à travailler avec des mineurs. Quels sont les locaux? Est-ce qu'ils sont aux normes? Donc, il y a une surveillance de tout ça. Après, bon, il peut peut-être y avoir des colos qui ne se déclarent pas, mais là, il y a quand même des risques pénals derrière.
2: Et pour le programme, est-ce que vous avez un regard sur le programme?
7: Oui, on reçoit les projets éducatifs. Donc, les nouveaux organisateurs sont suivis, accompagnés. Et puis, en cas de visite, on regarde le projet pédagogique. Parce qu'il y a le projet éducatif de l'organisateur et le projet pédagogique de l'équipe d'animation. Et effectivement, quand il y a des choses qui nous questionnent, on pose des questions, voire on peut peut-être proposer d'arrêter le centre. Ça a déjà arrivé.
3: Ouais, t'as quelle vision, toi, justement, de tous ces acteurs privés un peu qui viennent sur le marché ? Ça va, on en a déjà parlé dans l'émission, mais ça va avec la marchandisation du secteur associatif, etc. Donc, des structures associatives qui vont se retrouver en concurrence avec des structures privées, finalement ?
7: Alors, la qualité peut être là. C'est vrai que nos acteurs historiques qu'on connaît, on va plutôt avoir confiance. Elles seront visitées quand même, mais il y a plus de confiance. Et puis, on va avoir des structures qu'on va visiter régulièrement parce qu'on sait que peut-être pédagogiquement, à un moment donné, ça ne va pas être suffisant. Et on les accompagne aussi.
8: Donc, tu le disais, là, il y a plutôt, la sociologie en fait des enfants qui partent en colo a changé. Est-ce que tu as quelques éléments là-dessus?
7: Alors, récemment,

0: l'année prochaine si finalement on est satisfait ou pas du nombre de départs. Est-ce que ça correspond à une mixité sociale ou pas? Est-ce qu'il y a eu autant d'enfants que de places?
1: Ouais.
0: Voilà, c'est un petit peu une réflexion du ministère tous les ans.
1: Et du coup, bah, c'est vrai que selon les différentes communes, on n'est pas, enfin, il n'y a pas la même offre. Nous, par exemple, à Clermont, c'est vrai qu'on a de la chance parce que la ville possède des centres. Elle en a 3. Qu'est-ce que ça va devenir après, je ne sais pas. Mais j'imagine que c'est quand même très différent aussi selon les territoires.
0: Oui, y a des communes qui sont moins pourvues. Après, ces dernières années, on avait les colos apprenantes. Donc, c'était un concept très suivi pour voir exactement le nombre d'enfants qui partaient, etc. Et on avait les centres sociaux, les assistants sociaux, même l'école qui proposait des séjours labellisés pour la qualité à des enfants. Donc, il y a aussi des organisations, une organisation pour pouvoir partir un peu plus loin sur le territoire avec un autre organisateur qu'on ne connaît pas forcément pour essayer de mettre en confiance les parents pour ce fameux premier départ.
1: Ouais. Ok. On va faire une petite pause et on reprend cette discussion juste après.

0: Alors, à Clermont, en fait, il y a beaucoup d'adultes qui sont partis avec les colos Michelin. Je pense qu'il y en a beaucoup qui s'en souviennent. Et en fait, tu parlais de mixité, Julie. En fait, dans ces colos, dans les années 60-70, le comité d'entreprise Michelin, on se targuait de toucher dans les mêmes colos, pour le coup, des enfants d'ouvriers, des enfants de cadres. J'ai retrouvé des témoignages dans Le Monde. Alors, bon, évidemment, ce sont des témoignages, mais voilà, d'anciens enfants qui avaient vraiment cette impression. Et Bertrand, qui témoignait tout à l'heure, lui, il se rappelle des moments de départ en colo Michelin dans les années 80, où la gare routière de Clermont était entièrement occupée par des cars affrétés par le CE Michelin pour emmener les enfants de salariés. Mais ce qui est intéressant, c'est qu'en fait, il a fallu un très bon bras de fer entre le CE et la direction Michelin pour que celui-ci la contraigne à lui céder la gestion des colonies de vacances, conformément à ce qu'avaient prévu les ordonnances de la Libération de 45 et 46, donc qui créait les comités d'entreprise et qui les dotait d'attributions économiques et sociales. Parce que jusqu'alors, eh bien, Michelin, en fait, avait fondé des colonies de vacances parmi tous les moyens d'encadrement de la jeunesse mis en place dans le cadre de sa politique paternaliste, qui voilà, mettait l'accent aussi sur une politique nataliste et qui ciblait particulièrement l'enfance et la jeunesse. Et dans les témoignages qu'on retrouve, en fait, les colonies Michelin, c'était le prolongement des écoles Michelin, c'est-à-dire qu'elles étaient organisées et elles étaient encadrées par les personnels de ces écoles. Les gamins, en fait, ils allaient à l'école, ils retrouvaient pendant les vacances leurs instits. Le directeur de toutes les colos, c'était le directeur de l'enseignement technique, et ils y étaient soumis au même régime disciplinaire qu'en classe. Donc, absence de mixité, punition, violence physique, et puis prégnance, bien sûr, du catholicisme avec des journées rythmées par la prière et les chants religieux. Donc une ambiance entre le couvent et la caserne. À la libération, le refus de la direction d'appliquer les décrets témoigne évidemment d'une volonté de conserver la mainmise sur la prise en charge des enfants, mais aussi d'autre chose, c'était vraiment de sa réticence à en laisser la responsabilité aux élus du CE, qui étaient en fait des salariés et en particulier des ouvriers. Alors, qu'est-ce qui fait ce CE? Il faut voir que Michelin possède en fait toutes les structures d'encadrement, la disposition des bâtiments, etc. Enfin, il a rien, quoi. Et dans un premier temps, le CE va essayer de négocier déjà l'assouplissement des règles dans les colonies existantes et la laïcisation des activités. Et ne serait-ce que l'amélioration des conditions matérielles, qui étaient jugées vraiment spartiates. Et ça dure jusqu'en 61. En 1961, en fait, le CE fait un coup de force. Il décide de retirer sa délégation de pouvoir au directeur d'école en charge des colonies. Mais alors, les membres du CE se retrouvent à cette date avec près d'un millier d'enfants qui doivent partir en vacances sans locaux, sans encadrants, tandis que la direction fait pression sur les salariés Michelin pour qu'ils ne confient pas leurs enfants à ces nouvelles colonies. Et c'est alors que le CE fait appel au CMEA, comme l'évoque un ancien élu, Roland Blanchet.
1: En 1961, le secrétaire du comité d'établissement de l'époque et son adjoint, deux syndicalistes, l'un de la CGT, l'autre de la CFDT, Bagel et Tissier, sont venus rencontrer les centres d'entraînement méthode d'éducation active lors d'un rassemblement qui avait lieu au lycée Bellombre, clairement, pour dire nous prenons la gestion des centres de vacances, on a besoin d'aide, est-ce que vous pouvez nous aider? Les centres d'entraînement ont dit oui. On dit oui, on est d'accord, bien sûr, au contraire, ça nous intéresse de vous aider dans ce grand projet. Pour autant, il faudra mettre en place une équipe. Et donc, il nous faut des gens qui ont des compétences et qui pourront être mis à votre disposition. Et on pense tout de suite à des gens de l'éducation nationale. Donc, faire partir des enfants à la mer, à la montagne, un peu partout en France, c'était déjà une nouveauté, mais il fallait trouver les lieux et trouver les organismes capables de nous aider. Donc soit des organismes ont mis à notre disposition des locaux, soit ils nous ont accueillis avec un certain effectif dans leur propre centre de vacances. Et c'est comme ça que dès la première année, un certain nombre de directeurs, qui étaient la plupart d'ailleurs instructeurs des CMEA, sont venus renforcer l'équipe. Moi, j'ai encadré un centre de vacances dès ce moment-là. Donc les choses ont commencé comme ça, grâce à une grande solidarité, je dirais, de l'ensemble des mouvements laïques du département du Puy-de-Dôme et de France, puisqu'on a dû faire appel, bien sûr, à certains nombres de départements. Je pense à la Fédération des associations laïques, aux éclaireurs de France, aux Francs et Franches camarades, à des villes qui avaient des comités d'entreprise, déjà, qui avaient déjà des centres de vacances, plutôt, et qui ont accepté de nous recevoir. Voilà, donc on a commencé de cette manière.
2: Mais il y avait non pas une prédominance des CMEA dans ces années-là, mais en tout cas en tant qu'organisme de formation de ces nouvelles colonies de vacances de la Libération, vous avez eu tout de suite un poids très important.
3: Ah oui, tout de suite. Et grâce à nos structures, parce qu'on s'est tout de suite organisé par région. Dans chaque région, on a eu une équipe régionale. On a eu la chance aussi, à ce moment-là, d'avoir l'aide de l'Éducation nationale, qui a mis à notre disposition des enseignants. Moi, par exemple, je suis un de ces enseignants, ce qui fait que j'ai une toute petite retraite. J'ai bien dit, c'est pour faux, faudra pas mettre ça dans le texte. Une toute petite retraite d'enseignant instituteur, parce qu'on me mettait à la disposition d'un organisme comme le SMR que des instituteurs, pas des profs.
0: Alors, William, qu'on entendait dans la deuxième partie, qui témoignait en 2010, peu avant son décès, il était né en 1923 et c'était Denis Borda. Et donc, c'était un des proches des fondateurs des CMEA, qui était devenu délégué général de l'association en 69. Ce qui m'a intéressé dans cette histoire, c'est que vraiment, ben voilà, quand le CE s'émancipe en fait, de la direction et prend le contrôle des colonies, il y a une sorte d'alliance entre les CMEA, qui en fait vont déléguer des instits auprès du CE qui vont devenir des permanents en charge de l'organisation des colos, et puis l'Éducation nationale qui donne son blanc-seing, parce que ces trois acteurs en fait sont un peu réunis dans l'idéal d'une émancipation des enfants à travers l'éducation populaire qui est opposée bien sûr à l'emprise qu'exerçait sur eux le patronat et l'église. Et évidemment, la section académique y voit aussi un moyen d'inciter les parents à retirer leurs enfants des écoles Michelin pour les scolariser dans le public. Mais dans les années 80, et ça je l'ai appris en lisant Lilian Nobilet, l'alliance se fracture et c'est comme ça qu'on voit en fait ce que disait un peu Bertrand notamment, c'est-à-dire que le CE Michelin à partir du début des années 2000, il assure une prestation en fait, il est plus en charge directement des colos. Et pourquoi l'alliance se fracture? Outre le contexte de désindustrialisation, c'est aussi parce que les syndicats en fait au CE se ressentent sur la question du travail et plus du tout sur la question du temps libre qui leur apparaît comme une question finalement beaucoup moins politique, beaucoup plus dépolitisée. Et du coup, les instituts militants de l'éducation populaire sont remplacés petit à petit par des profils plus techniques. Puis après, il n'y a plus de personnes qui s'occupent véritablement de cette question. Et l'auteur de l'article que j'ai lu disait un truc intéressant, c'est que en fait, au moment où en fait, cette question du temps libre, elle apparaît dépolitisée par rapport à celle des relations de travail, la direction de Michelin reprend en fait le contrôle. Ça l'intéresse de plus en plus. Alors pas vraiment sur le temps libre des enfants, mais plutôt sur celle des adultes. Et cette question, elle la traite dans une perspective managériale, en multipliant les initiatives pour organiser des loisirs. Donc on connaît les objectifs de team building, etc. Mais voilà, c'est quelque chose vraiment qui est repris en fait, cette question par la direction. Voilà. Et il donnait l'exemple en fait de aujourd'hui de débats sur les colos au CE Michelin, voilà, par exemple, sur savoir si on finançait des voyages très loin, voilà, à Dubaï, etc. Bon, évidemment, on n'est plus. On n'est plus dans le contexte des années 60 et de cette alliance que j'évoquais.
4: Et du coup, pour en revenir à aujourd'hui, qui sont les gens qui organisent les colos? Qui sont les animateurs? Est-ce que c'est l'élite de la nation, les gens, des professeurs, ou est-ce que c'est des statuts plus jeunes et précaires? Julie, dis-nous tout.
5: On a quelques profs des écoles, parce qu'on peut être animateur, directeur de colo avec un master dans métier d'éducation, formation. Et puis souvent, on va avoir effectivement des volontaires avec un BAFA, un brevet d'aptitude aux fonctions d'animateur, ou des pros avec un BPJEPS. On a beaucoup de BAFA quand même.
4: Et du coup, c'est des gens qui sont bien payés, juste pour savoir si c'est un travail valorisé.
5: Et non, c'est bien peut-être un des freins au recrutement des animateurs. Donc quand on est animateur volontaire, on n'est pas forcément payé au SMIC, voire on ne l'est pas, puisqu'il y a une dérogation, puisqu'on est volontaire et pas professionnel. Et sinon, je pense que quand on est animateur pro, on ne doit pas être payé beaucoup plus que le SMIC.
6: La convention collective éclat.
5: Voilà.
4: C'est la convention qui dit que tu travailles 24 heures sur 24.
6: Ouais, c'est la convention, la pire convention, je pense, de tous les secteurs. Est-ce que toi, Julie, tu dirais que les animateurs, les animatrices, les jeunes qui vont passer leur BAFA, c'est généralement des jeunes qui ont fait des colos eux-mêmes?
5: Très bonne question. J'ai pas lu d'études dessus. Souvent, oui, quand même. Effectivement, c'est une volonté de poursuivre ce qui nous plaisait dans les colos, puisque ben, on a plus de 18 ans, ou en tout cas maintenant on a plus de 16 ans, donc on peut être animateur. Puis des fois, ça peut aussi être une petite sensibilisation d'un proche qui dit bah, c'est peut-être mieux que l'usine en fait l'été, même si c'est moins bien payé.
6: Ouais, c'est vrai. On entendra d'ailleurs tout à l'heure dans l'émission le témoignage de Nina. Tu voulais nous parler aussi d'un rapport de l'INJEP qui parle de la prise en compte du point de vue des enfants au sein des accueils de loisirs et des colos. Rendre les enfants acteurs de leurs vacances, c'est un objectif qui est généralement affiché. Mais qu'en est-il vraiment? Que nous dit ce rapport?
5: Oui, effectivement, on travaille bien avec l'INJEP, qui sont nos statisticiens, nos sociologues, et qui ont eu la bonne idée de travailler sur cette question. Donc on regarde quand même on pose la question quand on visite comment est prise en compte la parole de l'enfant, les choix, etc. Donc le choix des activités, c'est quelque chose qui est très facile à faire pour les organisateurs, les équipes d'animation. L'enfant peut choisir ou pas son activité. Mais par contre, pour tout ce qui est l'organisation pure et dure, des décisions, etc., c'est encore une autre démarche. Voilà, donc on peut constater qu'on... Par exemple, il existe des terrains d'aventure, donc ça va être des emplacements libres. Je ne sais pas s'il y en a dans le Puy-de-Dôme.
6: Plus, mais j'ai vu ça aussi, voilà. Et ce serait intéressant de regarder. Ouais.
5: Et donc, il y a plus de place aux jeux libres dans ces terrains d'aventure-là. Et puis, j'ai aussi, en préparant cette émission, j'ai aussi constaté qu'il y avait un peu plus de fréquentation du scoutisme, donc peut-être aussi qui permet un peu plus de liberté aux jeunes qui s'organisent entre eux quand ils sont scouts.
6: Très bien, merci. Et donc toi, est-ce que tu dirais qu'il y a encore cette idée un peu du vivre ensemble dans la question des colos et de partir en colonie? Est-ce que c'est encore des choses qui sont portées par les acteurs en fait du secteur?
5: De fait, oui, puisque les enfants et les animes sont 24 heures sur 24 ensemble, donc ils sont bien obligés de faire en sorte que ça fonctionne. C'est en tout cas bien affiché toujours dans les projets PEDA qu'on lit. Après, effectivement, plus un animateur est formé, sensibilisé, plus il va réussir à appliquer et à prendre du recul sur ce vivre ensemble et comment le faire fonctionner.
4: Si aussi, je pense.
6: Ouais. Non, on voulait peut-être te poser une dernière question. Est-ce qu'il y a des politiques publiques qui portent encore cette idée du droit aux vacances aujourd'hui ?
5: Un peu. On a eu les colos apprenantes après le Covid, qui a duré 4 ans, qui avait bien fonctionné, je pense.
4: Mais le principe, c'est quoi ?
0: Oui, c'est quoi ?
5: Eh bien, alors, ça s'appelle apprenant. Bon, c'est un choix qui a été très longuement discuté. En tout cas, c'était une labellisation des séjours de vacances par les services d'État en fonction de l'offre. Et puis ensuite, une aide au départ en colo en fonction de certains critères. Est-ce qu'on est en zone rurale ? Est-ce qu'on est en quartier politique de la ville ? Est-ce qu'on a un quotient familial faible ? Est-ce qu'on a...
4: C'est organisé par la CAF, du coup ?
5: C'était organisé par l'État et la CAF. Et là, ça va être pris essentiellement par la CAF, avec un petit droit de regard de l'État. Donc c'est quand même des aides. Il y a quand même cette volonté-là. C'est pas complètement oublié. Après, voilà. On peut toujours faire mieux, hein, c'est sûr.
6: Oui, c'est peut-être pas hyper prioritaire, c'est peut-être pas les priorités du moment, mais bon, ça existe quand même encore. Mais merci Julie pour tous ces éléments.
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0: Et oui, c'est l'heure de jouer. Et voilà, on va reprendre nos bonnes habitudes en vous proposant ce mois-ci un rébus sonore.
4: Ouais.
6: Ouais, le retour du rébus sonore.
4: Ça va être super.
0: Donc, je vous rappelle.
4: Moi, j'ai apporté les badges. Hein. Voilà. Ah. Du coup, franchement, j'attends les cartes postales déjà avant qu'on fasse le jeu.
0: Donc voilà, chaque son correspond à une syllabe ou à deux syllabes et la somme des sons correspond à une expression. Si vous la trouvez, vous nous l'envoyez à Radio Campus, la radio d'État, le jeu, Radio Campus, Paul 22 bis, impasse Bonabo, 63 000, Clermont-Ferrand. Vous nous envoyez la réponse et vous pourrez gagner un magnifique badge. Alors, on va commencer par le premier son.
6: Voilà, le premier son qu'on va faire en direct. Alors, concentrez-vous, s'il vous plaît. Donc, dans la famille Sarkozy, je voudrais le fils.
0: J'ai.
6: Dans la famille Sarkozy, je voudrais le...
0: Pioche.
6: Ça, c'était le premier indice son. Voilà.
0: Voilà. Alors, on va passer maintenant au deuxième son. Facile.
6: Très facile.
0: Et maintenant, le troisième son.
12: Attention pour le décompte final. 10, 9, 8, 7, 6, 5, 4, 3, 1, top.
0: Voilà, là tout le monde l'a, c'est sûr. Et maintenant, on va passer donc au dernier son.
6: Au dernier son.
13: Oh, regardez ça ! Non ! Regardez !
14: Alex, viens voir !
13: Vous avez vu, il fait bien 15 grammes.
14: Ça y est, je le vois ! Regardez ça, incroyable ! Ce filon est exceptionnel.
4: Voilà. C'est super. Mais après, je donne un indice. C'était quand même un rébus qu'on avait préparé pour l'émission précédente.
6: Oui, c'est vrai. C'est en lien avec le thème de l'émission précédente.
0: Voilà, qui était.
6: Voilà, bon, donc vous êtes obligé d'aller réécouter l'émission, de réécouter. Julie, tu as trouvé, j'imagine.
4: Bah écoute, envoie la carte postale.
5: Pas du tout.
6: Bon, mais vous pouvez réécouter ça
4: sur le site. Notre site est super bien fait.
6: Sur la radio d'État.org.
15: J'ai été formée avec le CMEA lors de mon BAFA 1 et 3. J'y avais pris le même organisme. Du coup, j'avais fait le BAFA 1 pendant les vacances et c'était plutôt bien, c'était assez sympa. C'était long, genre les derniers jours étaient assez longs. Parce que ça demandait évidemment beaucoup d'énergie, ce qui était normal puisqu'on devait faire des activités très souvent, qu'on devait inventer. Mais j'ai beaucoup aimé le BAFA 1. Je pense que ça m'a donné certains réflexes, ça m'a donné énormément d'idées par rapport aux activités, parce que je pense que c'est ça aussi qui est vachement dur quand on est animateur, c'est qu'il faut faire avec tous les budgets, avec tout le matériel qui est à disposition, et que du coup, bah, parfois c'est ça qui vient poser un peu problème, et il faut avoir de l'imagination, voilà, faut trouver des solutions, faut y aller, quoi, faut vraiment innover, et je pense que c'est ça que ça m'a surtout appris, c'est à innover. À aussi m'habituer un peu, après ça je l'ai plus appris sur le terrain, mais à m'habituer un peu à tout type d'enfant. Et puis même j'ai appris l'importance de la chanson en colo. Ça qui va venir un peu réunir, etc. Et je trouve que ça a une importance, ça a une très grande importance. Et du coup, bah, j'ai bien aimé le fait qu'ils la mettent aussi au centre. Et c'est ça que ça m'a appris.
0: Et en termes de valeur, en fait, t'as eu l'impression qu'on. Voilà, d'avoir appris.
15: D'être vraiment à l'écoute des enfants. Parce que parfois les enfants, on va dire qu'ils sont irrationnels, des trucs comme ça. Et c'est vrai que quand on est tout le temps avec eux, on peut un peu perdre le... On peut se dire ça, mais en fait, leurs réactions, elles sont... C'est parce qu'ils ont vécu des choses, c'est parce que voilà, c'est comme ça qu'ils voient papa et maman, c'est parce que c'est comme ça qu'ils voient leurs copains, c'est parce que c'est comme ça qu'ils sont traités. Et du coup, en fait, ça m'a appris vraiment à prendre du recul par rapport à la situation et voir l'enfant d'abord. Et après le problème. Et moi je trouve que c'est ça que ça m'a vachement apporté le CMA, c'était vraiment, faut remettre l'enfant au centre en fait, c'est pas nous l'importance là, c'est l'enfant qui doit vivre l'expérience.
0: Mais, et t'avais quel âge quand tu l'as fait toi ?
15: 16 ans, dès que j'ai pu je l'ai fait.
0: Et du coup tu t'es plus considérée comme une enfant alors ?
15: En fait, j'ai pas gardé des gens de mon âge, donc forcément ils étaient plus petits que moi et j'avais du coup une responsabilité d'adulte, entre guillemets, envers eux. Mais quand tu prends ce genre de responsabilité, tu prends un autre rôle, pas celui que tu as au quotidien, tu prends le rôle d'animateur. Et je pense que c'est ça aussi que ça m'a appris, c'est que t'es pas Nina, t'es l'animatrice. C'est d'abord ça ton rôle, puis après toi tu passes au second plan en fait. Les premières colos, je me suis vraiment... j'ai vu mes parents en moi, c'était terrible. Genre, par exemple, les trucs « interroge ton ventre pour savoir si t'as encore faim », etc. Je me suis vue faire attention à des choses que je fais pas attention normalement, qu'on fait attention pour moi. Et sauf que là, bah, en fait, c'était moi la référence, c'était pas mes parents. Du coup, bah, j'ai dû être la référence, j'ai dû apprendre ce que c'était d'être la référence aussi. Alors en colo, voilà, c'est vraiment différent du centre aéré, mais c'est une expérience de dingue parce que genre il y a vraiment c'est des gens avec qui on va passer un mois tout le temps ensemble. On va créer des liens. Il y a aussi ce truc un peu En fait, j'ai un peu l'impression qu'à chaque fois c'est un truc hors de l'espace-temps. Genre c'est une pause. Dans l'année, même si elle est très fatigante cette pause, mais j'ai vraiment l'impression que là à ce moment-là tout s'arrête en fait, c'est juste on est comme écarté du monde en fait, c'est vraiment juste nous, la colo, les enfants, voilà, tous les jours il y a des petites problématiques, on doit gérer ça, c'est un truc qui demande énormément d'énergie, genre vraiment je pense que, enfin mes jours de repos je faisais du 15 heures de sommeil quoi, vraiment fallait que je dorme. Au début, c'était, il me semble, 35 euros par jour. Donc c'est peu, c'est très peu. Mais en soi, pour les colos, à ce moment-là, moi, c'était l'un des meilleurs tarifs que j'avais trouvé. Et puis là, l'année dernière, il me semble que c'était plus aux alentours des 40, 45 euros, il me semble. Et après, ouais, c'est un métier de passion, quoi. Hein, parce que vraiment, c'est pas... Enfin, quand voilà, on finit nos journées à 1h, 2h, parce qu'il faut faire des activités, parce que c'est aussi, en fait, c'est comme ça que ça marche la colo, c'est tu te couches tard, tu fais les cinquièmes, c'est le sort de cinquième repas avec les autres animateurs, tu t'amuses, puis tu te réveilles à 7h le lendemain, il faut être opérationnel, il faut suivre comme ça pendant un mois, quoi. Donc certes, on est peu payé, mais parfois, moi, voilà, l'expérience que j'ai là, que j'ai eu là, le contact humain que j'ai eu... Parfois, je me dis, c'est aussi... c'est juste parce que ça me plaît, quoi. C'est vraiment un truc de passion. Si on veut gagner de l'argent, c'est pas le bon plan.
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18: Alors une fois de temps en temps, je prends le micro pour parler d'étagères que dalle. Et souvent, c'est déconnecté du sujet dont on parle dans l'émission. Et cette fois-ci, j'ai choisi de vous parler d'un livre que j'ai vraiment beaucoup aimé lire ces derniers temps. Il s'appelle « Une brève histoire de la transmisogynie pour une lecture anti-impérialiste de la transféminité ». Ça a été publié, enfin traduit en 2025 aux éditions Shed, publié en France, et une traduction d'un texte de Jules Gilles Peterson, publié en 2024 aux États-Unis. Ce que je trouve intéressant, c'est que ça replace la question de la transféminité, et notamment dans un contexte qui prend racine bien avant qu'on ait forgé ce mot-là. Parce que, en fait, la panique trans qu'on imagine assez récente, l'autrice, l'ancre au XIXe siècle. Dans cette idée qu'en fait, au moment où le colonialisme, où les Européens tentent de brider et de convaincre les peuples natifs de vivre dans un contexte européen, il y a dans plusieurs peuples des personnes qui sont déjà non-binaires. Alors évidemment, c'est un vocabulaire qui correspond plus à une entente qu'on a aujourd'hui, mais on peut citer les Hijras en Inde, qui ont un rôle social complexe et qui ne sont pas figés et ancrés dans un genre ou dans une sexualité. Il y a les Crobadés qui ont un rôle social correspondant dans l'Amérique, le continent nord-américain. Et dans tous les cas, on constate qu'en fait, avec l'arrivée du colonialisme, il y a une précarisation de ces rôles qui étaient auparavant très ancrés dans la tradition de chacun de ces peuples. Et donc, les gens se retrouvent marginalisés et souvent, mécaniquement, se retrouvent à devoir pratiquer la prostitution, qui est la seule manière pour eux de survivre, pour elles de survivre dans ce contexte-là. On avance et puis on constate, comme c'est un texte qui s'intéresse plutôt au continent nord-américain, que le travail du sexe pendant la guerre de sécession, c'est aussi une activité des personnes trans, féminines, qui se retrouvent notamment aux États-Unis et majoritairement des femmes trans noires qui se retrouvent être à la marge de ce moment de libération des esclaves dans ce mécanisme-là, qui se retrouvent dans des trajectoires complexes de violence sociale. Et puis, pour obtenir une autonomie financière, n'ont pas d'autre solution que celle de la prostitution. Et on poursuit l'histoire comme ça en arrivant dans les années 50, où en fait, ces personnes-là, c'est les reines du monde gay, vraiment c'est celles qui font vivre à la fois dans les rues et dans les clubs. Il y a vraiment deux facettes, celle des clubs petit à petit, ces personnes trans qui vont amener aux drag queens qu'on connaît aujourd'hui par exemple, elles sont vraiment appréciées, elles sont valorisées socialement, alors qu'à l'inverse, les queens de la rue, elles sont utilisées par tous les hommes de la manière la moins satisfaisante possible, et elles souffrent progressivement d'une dévalorisation qui va être amplifiée nettement au moment des marches des fiertés des années 70, parce que les homosexuels hommes et femmes qui ne sont pas des personnes considérées par la transidentité vont gagner en statut social et petit à petit gagner une place dans la société légitime, et pour pouvoir accompagner cette légitimation, ils vont écraser les femmes trans. Et donc, la transmisogynie, elle s'ancre dans ce long continuum jusqu'à ce que les personnes qui, jusqu'à présent, participaient aux fêtes avec elles se retrouvent à les écraser pour les faire disparaître et les marginaliser encore plus. Le bouquin est passionnant. Et alors, évidemment, ce que je trouve intéressant, c'est que c'est une lecture historique d'un terme, d'une idée, d'une notion qu'on a aujourd'hui cristallisée dans des termes femmes transracisées, par exemple, mais qui, si on poursuit le bouquin, s'ancre dès le 19e siècle dans une pratique colonialiste. Et je vous invite donc fortement à lire Une brève histoire de la transmisogynie pour une lecture anti-impérialiste de la transféminité par Jules Gilles Peterson.
6: Et voilà, la radio d'État, c'est terminé, c'est passé vite.
4: C'était bien.
6: On se retrouve quand, Lise, la prochaine fois ? Le 12 mai. Ouais.
4: Est-ce qu'on dit... En fait, on se retrouve bientôt parce qu'on va être rediffusé à notre créneau.
6: Ah oui, c'est vrai. Oui. Ouais, c'est vrai.
4: On pourra se réécouter.
18: Le deuxième mardi du mois d'avril.
6: C'est ça.
0: Ouais, on remercie Nina, Bertrand, Marion,
6: qui ont témoigné.
0: Oui.
6: Merci à eux et merci à Julie d'avoir été avec nous dans les studios ce soir.
0: Voilà, et puis, il y a un truc à l'agenda, à part que...
4: Il y a la révolution.
6: On n'a pas donné la date, on vous la donnera ultérieurement. Non, peut-être on peut dire de quoi on va parler la prochaine fois, JM.
18: C'est une bonne question, de quoi on va parler la prochaine fois.
6: On le sait, non?
18: Bah non, on ne sait pas. Ah bon, on ne sait pas, mais si on sait...
6: Si, moi, je pense qu'on va vous parler d'une flottille qui va repartir vers Gaza et on fera un petit sujet là-dessus, a priori.
4: Pour moi.
18: Probablement, ouais. D'ailleurs, il y a sans doute une radio embarquée sur la flottille dont on pourra utiliser les émissions pour vous faire entendre ce qui se passe là-bas.
6: Voilà, c'est pour ça que ça nous intéresse. Donc, on se retrouve au mois de mai et bonne soirée sur Radio Campus.
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1: 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Il est 21h.
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9: Bonsoir à toutes et à tous. Bienvenue sur Campus FM Toulouse et Radio Campus Montpellier. Je suis Gons et c'est le Melodious Mosaic Radio Show. On est ensemble pour 1h30 de musique. Et on attaque avec The Gondwana Orchestra. You Got to Have Freedom. Featuring Dwight Tribe.

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0: 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Il est 22h30.
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7: 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Cet été, sur Radio Campus Paris, nous vous proposons de visiter la musique baroque, celle qui fut composée de la fin du XVIe siècle à la moitié du XVIIIe. Nous le ferons à partir de quelques émotions fortes qu'ont cherché à exprimer les différents compositeurs au cours de cette période. La colère, la peur, la folie, l'amour. Aujourd'hui, la folie. Pendant tout le Moyen Âge, la folie a été perçue comme une manifestation divine ou démoniaque. Le fou symbolise ceux qui refusent l'ordre de la création divine et qui ont été punis en conséquence. À la Renaissance, la folie commence à prendre une forme réellement musicale, notamment avec la folia, danse frénétique née au Portugal qui se répand massivement en Espagne puis dans toute l'Europe au XVIIe siècle. Ce motif musical, fondé sur une progression harmonique répétitive, devient en musique le symbole de la frénésie et de la perte de contrôle et du dérèglement. Des compositeurs comme Vivaldi et Lully s'en emparent pour exprimer des émotions intenses et incontrôlables, mêlant allégresse et désordre, et associant souvent la folia à des personnages populaires comme les paysans ou bergers. À la fin du XVIIe siècle, la folia se fixe à travers un modèle harmonique et mélodique unique. Sur une ligne de basse obstinée et la structure harmonique qui sont répétées, les instrumentistes improvisent des séries de variations. En 1700, Arcangelo Corelli, compositeur italien, l'utilise comme base d'une série de variations avec lesquelles il conclut son recueil de sonates pour violon seul et continuo. Écoutons ces variations sur le thème de la folia, composées par Corelli et interprétées par l'ensemble Lux Terrae en 2018, avec Neisa Coppa au violon, Issei Watanabe au violoncelle et Gabriele Marzella au clavecin.

La folie n'est pas seulement la perte de la raison qui peut atteindre un sujet. C'est aussi la folie du monde, de ses conflits, de ses ambitions. Il s'agit alors de fuir la folie d'un monde en préférant la solitude. C'est une idée que l'on retrouve dans « Oh solitude, my sweetest choice », une chanson du compositeur baroque anglais Henry Purcell. C'est une œuvre pour voix de soprano ou contre-ténor, fondée sur un ostinato de basse. Elle a été composée probablement vers 1684-1685. Le texte utilise la traduction en anglais d'un poème français de Saint-Amand, réalisé par la poétesse Catherine Phillips. L'œuvre est considérée comme l'un des chefs-d'œuvre de la musique vocale de Purcell. Voici la première strophe du poème de Saint-Amand, traduite ensuite en anglais. Ô solitude, que j'aime la solitude, que ces lieux sacrés à la nuit, éloignés du monde et du bruit, plaisent à mon inquiétude. Ô que j'aime la solitude. Écoutons Ô solitude, my sweetest choice, interprété par Andreas Scholl en 2010 pour le label Decca, accompagné par l'Academia Byzantina.

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Le thème de la folie est aussi en lien avec l'amour. Le fameux filtre d'amour nous fait perdre toute raison et nous pousse inéluctablement à désirer une personne. C'est une telle histoire que l'on retrouve dans l'opéra de Vivaldi Orlando Furioso, composé en 1714. Dans l'air que nous allons écouter, Alcina vient d'ensorceler Ruggiero et le séduit en le faisant boire une eau magique. C'est l'air de Ruggiero intitulé « Sol da te, dolce amore ». Il s'agit d'un envoûtant largo écrit pour flûte traversière, chant et orchestre à cordes. Le long solo de flûte traversière qui introduit un air en forme de déclaration d'amour met en scène un instrument alors tout nouveau à Venise et qui faisait pour l'occasion sa première apparition dans un opéra de Vivaldi. L'aria est particulièrement soigné et exigeant pour l'instrument, et les volutes sensuelles symbolisant le filtre d'amour qui ensorcelle le chevalier Ruggiero ne sauraient être rendues avec autant de douceur et de volupté que par ce flauto traversier, dont l'intensité, le timbre et les consonnes peuvent si bien se contrôler de la langue et des lèvres. Écoutons cet air, Sol da te dolce amore, interprété par Philippe Jarouski, accompagné par l'ensemble Matheus, dirigé par Jean-Christophe Spinozzi. C'était en 2006 à Lyon.

Platée est un opéra de Rameau, créé en 1745. Au cours de l'acte 2, on voit la folie qui vient de dérober la lyre d'Apollon. Elle conte l'histoire de Daphné et d'Apollon dans un délirant air à l'italienne, puis de très beaux menuets en goût de vielle. Ce premier air de la folie se développe dans une mise en musique débridée et cocasse. Le tempo est rapide, le caractère léger. Si les paroles racontent les amours tumultueuses d'Apollon et de Daphné, son contenu reste anecdotique. Rameau a surtout recherché les effets comiques, notamment par des vocalises sur des syllabes peu appropriées. Certaines vocalises deviennent très appuyées, puis il utilise des vocalises interminables et particulièrement disgracieuses, balayant tout le registre de la voix dans une longue et improbable cadence. Rameau respecte ici la structure de l'aria da capo, avec un contraste dans la partie centrale, quand on entend « C'est ainsi que l'amour de tout temps s'est vengé ». Nul doute également qu'il livre ici une parodie de l'air d'opéra dans le goût italien de l'époque, avec la virtuosité qui était fort appréciée dans ce style. On écoute l'air de la folie, extrait de Platée de Rameau, interprété par Sabine de Vielle à l'Opéra Royal de Versailles en 2013.

La Finta Pazza est un opéra créé en 1641 à Venise. Il est composé par Francesco Scarati et écrit par Giulio Strozzi. C'est le premier opéra qui a été joué en France en 1645 devant le jeune Louis XIV. Mais sa partition a été perdue, seul son livret est resté. La partition a été redécouverte seulement en 1983. Voici le résumé de cet opéra. Un oracle lui ayant prédit que son fils Achille mourrait au combat s'il partait faire la guerre à Troie, Thétis a caché celui-ci sur l'île de Skyros, travestie parmi les filles du roi Lycomède. Là, il noue un amour secret avec Déidamie, qui lui donne un fils, Pyrrhus. Mais Junon et Minerve convainquent Thétis de laisser partir son fils, sans que les Grecs ne peuvent vaincre les Troyens. Achille s'apprête donc à prendre la mer avec Ulysse et Diomède, jadis aimé de Déidamie et toujours amoureux d'elle, qui, envoyés pour l'enrôler, ont éveillé en lui le goût du combat. Se sentant délaissé, Déidamie décide de se faire passer pour folle afin d'obtenir d'Achille le mariage que celui-ci lui a promis. Le stratagème fonctionne à merveille et, avant de partir, Achille proclame officiellement son amour et Déidamie présente à tous leur fils. Voici le prologue de cet opéra, dans une version dirigée par Gabriel Garcia Alarcón et son ensemble La Capella Mediterranea en 2024 à Versailles.

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La folie peut aussi survenir dans le cadre des tourments engendrés par la passion amoureuse. C'est ce que raconte la fable de Jean de La Fontaine, L'amour et la folie, éditée en 1693. Voici cette fable. Tout est mystère dans l'amour, ses flèches, son carquois, son flambeau, son enfance. Ce n'est pas l'ouvrage d'un jour que d'épuiser cette science. Je ne prétends donc point tout expliquer ici. Mon but est seulement de dire, à ma manière, comment l'aveugle que voici, c'est un dieu, comment dis-je, il perdit la lumière. Quelle suite eut ce mal, qui peut-être est un bien ? J'en fais juge un amant et ne décide rien. La folie et l'amour jouaient un jour ensemble. Celui-ci n'était pas encore privé des yeux. Une dispute vint. L'amour veut qu'on assemble là-dessus le conseil des dieux. L'autre n'eut pas la patience, elle lui donne un coup si furieux qu'il en perd la clarté des cieux. Vénus en demande vengeance. Femme et mère, il suffit pour juger de ses cris. Les dieux en furent étourdis, et Jupiter et Némésis, et les juges d'enfer, enfin toute la bande. Elle représenta l'énormité du cas. Son fils, sans un bâton, ne pouvait faire un pas. Nulle peine n'était pour ce crime assez grande. Le dommage devait être aussi réparé. Quand on eut bien considéré l'intérêt du public, celui de la partie, le résultat, enfin, de la suprême cour, fut de condamner la folie à servir de guide à l'amour. Le menuet est une danse et une forme musicale traditionnelle de la musique baroque. Ses pas de danse répétitifs en forme de Z, enivrant et entêtant, et le jeu de séduction lié à la danse en sont une illustration du mélange entre amour et folie. Ce type de danse pourrait avoir pour origine le branle du Poitou, forme de danse ancienne remontant à la fin du Moyen-Âge. Voici une composition de Couperin, le menuet du Poitou, interprété par Charles-André Schlépy en 2025.

Mais le rapport entre amour et folie ne se manifeste pas seulement à l'occasion de la douceur des jeux de séduction. Lorsque la passion est totale et déçue, elle peut alors se transformer en folie intégrale et furieuse. C'est ce qui se produit dans l'opéra Egisto, composé par Cavalli et créé en 1643. Egisto a été enlevé et cherche à retrouver sa bien-aimée, Chlorie. Dans l'acte 3, il comprend que celle qu'il aime ne l'aime plus. On arrive alors au sommet du drame, la grande scène de la folie d'Egisto, un monstre de 200 mesures. C'est une explosion de rage contenue, de désespoir total, d'hystérie qui s'exprime à travers les mythes antiques prisés par la société de l'époque. Egisto se compare en effet à Orfeo à la recherche d'Eurydice. On écoute Marc Morillon interpréter Egisto dans cet air de la folie. C'était en 2025, accompagné par l'ensemble Le Poème Harmonique, dirigé par Vincent Dumestre.

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1: 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En 2013, Jordi Savall et l'ensemble Esperion 21 et la Capella Real de Catalunya publient un livre-disque dans lequel sont lus et récités des extraits de l'éloge de la folie d'Érasme. Et ces récitatifs sont articulés avec des musiques jouées à l'époque à laquelle Érasme a écrit ce texte. On écoute un premier récitatif d'un texte d'Érasme, extrait du projet de Jordi Savall, puis Jordi Savall lui-même expliquant sa démarche.
2: Les gens de ce monde tiennent sur moi bien des propos, et je sais tout le mal qu'on entend dire de la folie, même chez les fous. Mais on a beau me noircir, c'est pourtant moi, et moi seul, qui ai le pouvoir de remettre en belle humeur et les dieux. Les hommes. Aujourd'hui même, la preuve en est faite largement. N'est-il pas

si vous êtes curieux de savoir pourquoi je parais ici, dans ce bizarre bar. 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

0: c'est-à-dire de la folie.
1: J'aime beaucoup avoir un regard sur l'histoire à travers la musique, parce que du moment que nous faisons écouter ces textes d'Erasme accompagnés des musiques de l'époque, mais jouées aujourd'hui, tout ça devient actuel.
2: Voici ensuite, toujours dans le cadre de ce livre-disque Erasme de Rotterdam, le morceau Folias Antiguas, joué sur un autre récitatif d'un extrait de l'Éloge de la Folie, suivi de Coucou, coucou, coucou, coucou, composé en 1496. C'était à Narbonne, en 2013, interprété par l'ensemble Hesperion 21 et la Capella Real de Catalunya, dirigé par Jordi Savall.

Et d'abord, qu'y a-t-il de plus doux, de plus précieux que la vie elle-même? Or, qui a plus de part que moi à la formation, à la conception des vivants? Ce n'est point, n'est-ce pas, la lance de la fière Pallas, ni le bouclier de Jupiter qui engendre le genre humain et le propage. Voyons, avec quoi engendre-t-on les dieux et les hommes? Est-ce avec la tête, la face, la poitrine? Est-ce avec la main ou l'oreille, toute partie dite honnête? Quel est donc le producteur, le multiplicateur du genre humain? C'est une autre partie qui est si folle, si ridicule, qu'on ne saurait la nommer sans rire. C'est là cette fontaine sacrée où les dieux et les hommes puisent la vie.

Concluons par un dernier extrait de cet hommage exceptionnel de Jordi Savall à Érasme, avec une marche guerrière ottomane, anonyme, interprétée dans ce livre-disque « Érasme de Rotterdam » et jouée en 2013 à Narbonne par Jordi Savall et son ensemble.

C'était Jordi Savall et l'ensemble Esperion 21 et la Capella Real de Catalunya qui interprétaient Erasme de Rotterdam en 2013. L'été baroque s'est terminé pour cette fois. On peut retourner à la raison, si toutefois cela est possible. Qu'il soit fou ou raisonnable, que l'été soit doux à tous. Merci à Radio Campus Paris 93.9 pour avoir rendu possible cette émission présentée par Jean-Louis. Rendez-vous pour le dernier numéro de l'été baroque sur cette grille d'été. 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

0: 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Il est minuit.
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0: 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Il est 1h du matin.
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0: 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Il est 2h.
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